0: on voit que c'est la fête, Kiki.
1: Eh oui, c'est la fête.
0: Radio Vedette spécial premier de l'an. Ah, c'est on est quand même.
1: L'ambiance dans les studios.
0: On a passé une bonne année. On est content de passer à une autre année.
1: Oui.
0: Qu'est-ce qui nous attend.
1: Meilleur que l'autre.
0: Vous connaissez ma théorie du virage. Là, on est en plein dans le virage qui va nous relancer. On a pris de la vitesse là. On a été jusqu'à Noël, comme ça, la tête baissée. Et là, c'est le virage. Maintenant, s'ouvre une nouvelle porte. Voilà. La fin de l'hiver, le printemps approche. Ensuite, ce sera l'été. Alors, vous allez me dire, c'est chaque
1: et
0: année.
1: Après, oui.
0: Mais oui, c'est un cycle,
1: oui, c'est
0: tout simplement.
1: Un cycle.
0: C'est cyclique.
1: Mais comme le temps change tout le temps, il y a des surprises.
0: Ah, c'est vrai, c'est vrai, Kiki, que cet été, on avait l'impression plutôt d'être en automne.
1: Oui, donc
0: on nous a volé notre été.
1: Tu vois, enfin, ouais. Je veux pas dire de nom, mais c'est
0: oui.
1: Mon avis, c'est quand même. C'est
0: ah, eux. Bah, bien sûr.
1: C'est ceux qui ont changé le climat.
0: Ceux qui.
1: Et ceux-là, ce sont les.
0: Ils se reconnaîtront, Kiki.
1: Ils se reconnaîtront.
0: Kiki ne prend pas de risques, ils se reconnaîtront, ils savent qu'ils sont responsables.
1: Ouais, ils ont honte
0: d'avoir
1: gâché l'été.
0: Ils pensent pas à nos enfants, et aux enfants de nos enfants.
1: Et qui peuvent pas aller jouer dehors.
0: Ah bah non, quand il y aura des pluies acides, parce que c'est que le début, ça, Kiki, le réchauffement.
1: Puis ils se frottent les mains.
0: Ah bah bien sûr, et ils vendront des climatiseurs.
1: Ah mais ça, hein, ça, ils vont en vendre des climatiseurs. Bon, tout ça pour dire, c'est pas du tout l'esprit
0: de la nouvelle année. On voulait pas se lancer là-dedans, Kiki.
1: C'est plutôt la pensée positive. Là, on
0: exactement.
1: Était dans la pensée négative, mais ça arrive. Mais sans pensée négative, pas de pensée positive.
0: Exactement.
1: Sans pensée positive, pas de pensée négative. Donc,
0: mais sans pensée positive et sans pensée négative, il peut y avoir la pensée neutre.
1: La pensée neutre. Ouais.
0: Qu'est-ce que tu penses qu'on pourrait développer ce concept de la pensée neutre? Vas-y, dis-moi un truc. Et là, moi, je te réponds. Tu me dis n'importe quoi, je te dis, réponds. J'ai pas d'avis.
1: Ou ouais, alors, je te ne réponds. Se prononce pas.
0: ne se prononce pas. Ah, pas mal. Hein, qu'est-ce que t'en penses?
1: Et je pense que ça va être amené à se développer, hein, malheureusement, dans un monde très clivant.
0: Est-ce qu'il y a.
1: Entre tradition et modernité.
0: Est-ce qu'il y a
1: je
0: des.
1: Je ne me prononce pas.
0: Est-ce qu'il y a des sondages sur les personnes qui ne se prononcent pas? Qui sont-elles? Hein, et sur tous les sujets, ils répondent, ne se prononcent pas.
1: Souvent, dans les sondages, il y a effectivement ceux qui ne se prononcent pas, mais on ne parle pas d'eux, on parle que ceux qui se prononcent.
0: Oui, mais là justement, on interrogerait uniquement les gens qui ne se prononcent pas. Ce serait intéressant. Est-ce que dans un nombre de personnes qui ne se prononcent pas,
1: certains ont un avis.
0: Pourquoi vous ne prononcez pas? Pourquoi? Parce que ça, et il resterait encore un résidu de personnes qui ne se prononcent pas.
1: Et pas sur le fait
0: le
1: qu'ils
0: ne se prononcent
1: prononce
0: pas.
1: Pas,
0: tu vois. Et ce serait une mise en abîme totale, tu vois.
1: De l'abîme.
0: Le sondeur, là, bah, il est les bras ballants. Il est
1: insondable.
0: Exactement. J'ai fait tout ce que je voulais. Je voulais sonder. Mon métier, c'est de sonder.
1: Et j'ai
0: échoué. J'ai échoué. J'ai été jusqu'au bout de ce qu'on peut sonder. Et là, c'était un tel gouffre que c'était absolument insondable. Madame Parisot, je vous rends mes salaires comme ça, je démissionne.
1: Madame Parisot, c'est qui?
0: Elle n'était pas, y a pas une Madame Parisot qui s'occupait des sondages, des instituts de sondage.
1: J'en sais rien.
0: Ah, je sais pas. Bon, j'ai dû garder ce nom, mais c'est un très bon nom. Pour une directrice de sondage.
1: Les choses qui vont nous arriver l'année prochaine, un peu de prospective, qu'est-ce qui va se passer pour Radio Vedette, Plastique Bernard?
0: Un petit peu de prospective, alors il faut que je me concentre.
1: Ferme les yeux,
0: bah, bien sûr.
1: Mets les mains, les doigts sur tes tempes, hein, comme font les gens qui appellent les extraterrestres. Hein,
0: bah, d'habitude, quand je fais Radio Vedette, j'ai toujours un stylo à la main.
1: Ah oui.
0: Et je pense à Laurent Delahousse et je me dis comment cet homme, déjà, bon, moi j'ai plus de cheveux. Alors j'ai un vrai complexe par rapport à Laurent Delahousse qui a des très beaux cheveux.
1: Mais
0: en tout cas, dans mon souvenir, c'est quelqu'un qui présente le JT à la télévision. Non,
1: ah d'accord, il a.
0: Ah, il est
1: a
0: possible que je me trompe. Hein. Il me semble, la dernière fois que je l'ai vu, il avait un crayon à la main.
1: Et il a des très beaux cheveux.
0: Il a des très beaux cheveux, je trouve. En tout cas, de mon point de vue, de personne qui n'a pas de cheveux. Et ce stylo là, je me suis dit, mais voilà une technique de journaliste.
1: Et là, tu l'as pas ton stylo.
0: Et ben, j'ai pas mon stylo. Et je
1: tiens,
0: me dis,
1: regarde, il y en a un. Là, c'est un fluo.
0: Ah ouais, mais non, mais Laurent Delahousse, il a pas de.
1: Là, il écrit pas au fluo.
0: On
1: hein.
0: voit personne à la télévision.
1: Avec un surligneur.
0: Quand il y a un surligneur. Et pourtant, ce serait pas mal. Parce qu'en plus, je pense qu'ils ont des petites fiches. Alors, ça leur permettrait
1: parce que,
0: de.
1: D'un point de vue symbolique, c'est celui qui surligne.
0: Ah, pas mal.
1: Il met sa patte. Il est.
0: Ouais.
1: Il met en gras ce ouais. qui est écrit en petit.
0: Exactement.
1: Ouais. Bon, et un petit morceau ?
0: Non, mais tu vois, autant j'aime bien ceux qui tiennent des stylos, autant ceux qui ont des tablettes m'énervent. Je sais pas si t'as,
1: ah non, mais
0: t'as déjà regardé à la télévision, il y a des
1: non.
0: gens qui ont des tablettes
1: ah non,
0: pour poser
1: pas,
0: leurs questions
1: non,
0: et,
1: non,
0: ou
1: là...
0: des petites fiches.
1: Non, ça, c'est
0: non, ça m'énerve. C'est nul,
1: ouais,
0: ça. Tu prends une feuille A4, comme tout le monde, et tu pas de petites fiches. Et effectivement, le surligneur, si je fais de la télé un jour, ça pourrait être ma marque de fabrique.
1: Alors là, c'est une jeune fille qui dit qu'elle fait des choses à la française, vous allez comprendre.
0: C'est
1: pas mal.
0: Parti.

0: Ouh là là,
1: parole un peu olé olé avec jeu de mots en plus.
0: Ah, c'est. Il y a toutes les cases ont été cochées. Absolument toutes. Le jeu de mots, les paroles effectivement un peu coquines.
1: Salace, ouais.
0: La géographie, on visite beaucoup de villes dans le monde. Ça m'a beaucoup plu, Kiki.
1: Non ?
0: Si.
1: Je laissais un petit blanc participatif.
0: Oui, non, mais t'as raison, il faut.
1: Et c'est un spécial house en français, donc c'est pour danser. Donc n'hésitez pas à danser chez vous.
0: Ah, bah j'ai vu beaucoup de gens danser là. Ah, bah il y a une ambiance du tonnerre.
1: Une ambiance du tonnerre dans les studios. Hein, le champagne coule à flot.
0: Nous, on a
1: d'ailleurs, j'aimerais bien un peu d'eau parce que j'ai la gorge.
0: J'irai te chercher. Je demanderai à un stagiaire d'aller te chercher un verre d'eau.
1: Le problème du champagne, c'est que ça sèche la gorge.
0: Bah, souvent, oui. Oui, c'est dans les.
1: Sans parler des petits fours, on en mange et après on est un petit peu. On a la gorge.
0: Oui, non, et puis ça fait pas un vrai repas.
1: C'est
0: le problème des petits fours, c'est que ça fait pas un vrai repas et on ne connaît pas la quantité des petits fours. C'est-à-dire qu'on sait pas combien de plateaux sont prévus.
1: Oui. Si donc on savait... se goinfre dès le début et en fait on a trop mangé. Et après il y a d'autres plateaux qui arrivent, on s'est dit celui-là je l'ai pas goûté avec les petites saucisses.
0: C'est comme toi dans la
1: du caviar, tiens, ça fait longtemps que j'en ai pas mangé. Hop, une petite.
0: Dans la conduite, toi, quand tu roules en voiture, une des choses les plus dures, c'est de doubler, parce qu'il faut que tu prennes en compte la vitesse de la personne que tu veux doubler,
1: la vitesse
0: potentiellement de la personne qui va arriver en face. Et la puissance de ta voiture.
1: Et ton véhicule, oui.
0: Et bien là, quand tu fais un repas avec des petits fours comme ça,
1: pareil, il faut.
0: T'as la même chose. Ouais. Il faut connaître déjà jusqu'où tu as faim.
1: Combien jusqu'où tu peux aller.
0: Combien il y a de plateaux de petits fours qui vont arriver. Et il y a d'invités qui vont arriver.
1: Ouais.
0: Et s'il y a plein d'invités.
1: Parce que s'ils se goinfrent et qu'il n'y a plus rien pour toi.
0: Et il n'y a plus rien pour toi. Si toi, tu te goinfres dès le début, alors qu'au début, c'était du surimi et qu'après arrive le caviar, et bah tu...
1: T'as plus faim alors que les bons trucs arrivent.
0: Exactement.
1: Quoi. Ouais.
0: Donc, c'est pas si simple.
1: Moi, ce que je te propose, la technique que j'ai souvent pratiquée, c'est que tu prends un plat et tu le caches derrière un rideau.
0: Ah, c'est pas mal,
1: pour
0: ça.
1: Pour être sûr que s'il y en a qui mangent tout, toi, tu vas derrière ton rideau et tu sors ton petit plat et tu le bouffes dans un coin.
0: Toi, t'as
1: fait aux toilettes.
0: Toi, t'as fait des réserves.
1: Des vernissages. J'ai fait des vernissages et j'en connais un long sur le sujet.
0: Ah non, ça me plaît, ça. Ça me plaît, mais tu sais...
1: Faire des réserves comme les écureuils.
0: Je pense qu'on est nombreux à avoir besoin de conseils. Moi, par exemple, je suis très peu doué pour tout ce qui est buffet à volonté.
1: Ah.
0: Par exemple, je vais au buffet asiatique, buffet à volonté.
1: Ah, mais ça, je fais pas, ça.
0: Je me dis, bon, je suis pas venu...
1: Parce que déjà, tu payes, en plus.
0: Bon, déjà, tu payes. Mais bon...
1: Ça commence très mal.
0: Justement. Mais c'est là le nœud gordien. Hein. C'est que t'as payé. Donc là, il va falloir que tu te rembourses. Il va falloir donc que tu manges pour la somme que tu as payée.
1: Mais oui, tout dépend de à combien
0: et
1: il chope
0: en mangeant. C'est exact. C'est pas en mangeant du riz que tu vas rembourser les 15 euros que tu as payé. Le riz, ça ne coûte rien. 15 euros de riz, tu peux manger plusieurs semaines avec ça. Donc, il faut que tout de suite que tu t'attaques aux plats qui ont été vraiment travaillés. C'est-à-dire nems.
1: Ça a coûté cher.
0: Qu'est-ce qu'il y a d'autre? Beignets de crevettes. Enfin, tout ce qui...
1: Et à la fin, gras, ouais.
0: Ça fait pas un repas. Ouais. Et à la fin, même si tu arrives à en manger pour 15 euros, ça fait quand même une quinzaine de nems approximativement. Bon, c'est pas très agréable. Non. À la fin, t'es. Donc, je veux dire, Kiki, tout ça pour en revenir à ce que je voulais dire, c'est que si tu as des conseils sur les buffets.
1: À donner aux jeunes.
0: Ou si des auditeurs ont des conseils, parce que je ne pense pas être le seul à avoir ce problème.
1: Ouais. Et des fois, écrire un petit manuel. Hein, j'avais un ami au lycée, il voulait faire un club apéro. Et c'était pas con, parce que prendre l'apéro, c'est...
0: C'est un art.
1: C'est un art. Et les gens pensent que ça s'apprend tout seul, mais non, il faut des formations.
0: Et surtout, tu vois...
1: Peut-être proposer à Pôle emploi des formations apéro, hein, parce que les gens ne savent plus prendre l'apéro.
0: On croit qu'on est seul avec son problème.
1: Oui. On est des millions.
0: Eh bien,
1: des milliards.
0: On fait une petite recherche sur Internet et on se rend compte qu'on est des centaines de milliers. Ouais.
1: Ça agglomère les problèmes.
0: Et puis tout le monde n'a plus honte. On est caché derrière l'écran. Et on peut y aller, tu vois. Comment gérer les buffets asiatiques, notamment, pour s'y retrouver financièrement, tout en n'étant pas malade? Qu'est-ce qu'il faudrait manger exactement? Voilà la
1: Allez,
0: question.
1: Une petite chanson. On avait passé une reprise de James Brown. Et là, c'est vraiment une reprise littérale.
0: C'est parti. Comme une machine à sexe. Le bouger, le faire, tu sais. Est-ce que je peux le compter? 1,

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0: Ouh là là. Ça vous a plu?
1: Ah là là, Kiki, tu sais la question que j'ai envie de te poser? C'est est-ce que ça marche en soirée?
2: Eh bien, parce que je profite. Que j'ai pas fait de soirée et je viens d'acheter ce disque, donc je ne sais pas. Mais la prochaine fois que j'ai l'occasion de passer des disques dans une soirée, crois-moi, je vais le mettre.
1: Ah bah j'espère que je serai témoin. Un jour, tu pourrais m'inviter. Parce que tu vois, moi, je fais le DJ, mais en petit comité, quoi. Avec les enfants ou.
2: Eh bien, c'est un très bon entraînement.
1: Ils veulent l'écouter uniquement Big Bisou et Je le Taxi.
2: La version longue.
1: La version longue de Big Bisou que tu m'as offerte.
2: Je suis content que ça te serve.
1: Ah bah ça, c'est toujours
2: moi, je l'écoutais vraiment jamais.
1: Un grand succès, tu vois. Comme je l'avais déjà expliqué, et on dit on va se faire un Big Bisou et il faut danser pendant 12 minutes. C'est le temps du morceau, tu vois. C'est un peu comme une épreuve de force.
2: Oui.
1: Et Joe le Taxi, c'est toujours c'est un peu le tube familial, toi. Mais au-delà de ça, mes talents de DJ de famille, ça s'arrête vite. Après, ça les amuse plus que je mets.
2: Ah, d'accord.
1: Il me faudrait plus de conseils. Enfin, voilà, il faudrait que je sois. Parce que c'est un public qui est difficile quand même.
2: Ouais, les enfants, ouais, c'est très difficile. Bon, de toute façon, il faut les forcer à danser. Alors,
1: Une fois qu'ils se sont tapés 12 minutes de Big Bisou,
2: ouais, c'est vrai que là, peut-être qu'il faut commencer plus doux. Peut-être que c'est peut-être pour
1: plutôt
2: finir
1: en
2: le
1: fin
2: Big
1: de
2: Bisou.
1: Soirée, quoi.
2: Ouais, je pense que c'est vraiment quand les gens sont lancés dans la danse et qu'ils sont prêts à oublier leur corps totalement, qu'ils sont épuisés.
1: Ah, même moi, au bout de 8 minutes, 9 minutes, j'en peux plus. J'en peux plus.
2: C'est un côté gâteau trop sucré. Hein,
1: Et Joe le Taxi, ça passe bien. On peut l'écouter
2: c'est
1: en boucle.
2: C'est smooth un peu. Ouais. C'est pas violent, c'est pas de la danse.
1: Non, c'est... En tout cas, très bon morceau, Kiki.
2: Ouais.
1: Et ce que ça m'a fait penser...
2: Ce à quoi ça m'a fait penser.
1: Exactement, je te remercie.
2: C'est tout à ton honneur.
1: il serait temps de retraduire tous les morceaux en anglais. Dans les années 60, systématiquement...
2: Ah, de faire des versions françaises.
1: Il y avait des versions françaises de tous les morceaux.

0: morceau. Oui. On a reproché suffisamment.
1: Dit Rihanna, faire Rihanna. Comme des montagnes dans le ciel.
0: Et non, mais il faut absolument
1: qu'on trouve une chanteuse qui soit prête à nous faire Rihanna en français.
0: Des chanteuses, on en a. Des traducteurs, on en a aussi.
1: Ouais, il y a Google Traduction.
0: Il y a un grand plan gouvernemental à lancer. On fait un appel à projet et on dit on veut la traduction pour tous ces morceaux.
1: Ouais.
0: Ça donnera du.
1: Il y aura plus de musique anglo-saxonne en France.
0: Non,
1: interdit.
0: Nous, la musique, elle nous, c'est bien la musique. Le rythme est bon.
1: Ouais, le rythme est bien. Ouais.
0: Mais ce qu'on veut, c'est des paroles en français.
1: Ouais. Et bah là, celle-là, tu vas en avoir aussi des paroles en français. Là,
0: Et là, ça prend toute son ampleur. Je veux dire, le morceau de James Brown qui était un petit peu coussi-coussa.
1: Oui, ouais.
0: Hein,
1: ouais.
0: Voilà. Là, dès que c'est en français.
1: Ça prend de l'ampleur.
0: Là,
1: monte dessus.
0: Monte dessus. Ouais. Ça me parle.
1: Une machine à sexe.
0: Avec Kiki.
1: Bon, là aussi, c'est de la France. Et c'est de la house en français. Et c'est des boîtes.
0: C'est parti.
1: Il y a un petit accent berrichon.

0: Ouh là là.
1: Merci Kiki. Les gars du Berry sont des gars contents.
0: Oh là là là là là. J'ai l'impression que cette année.
1: Comment sur les chapeaux.
0: Ah non, il faut pas le dire. On a, c'est une expression interdite à Radio Vedette. On a failli faillir. Mais en tout cas, Kiki, superbe.
1: Ouais. Superbe. Ça donne vraiment envie de danser. Hein, n'hésitez pas. Respectez les gestes barrières, bien sûr, mais en les oubliant, c'est la meilleure façon de passer dans la nouvelle année.
0: Ah, oui. On voit que tu avais mal préparé ta phrase, c'est dommage, hein, il y avait le script devant toi, tout était écrit. Mais...
1: Ah oui, j'ai appris un truc assez drôle, c'est que certains comédiens, en particulier Depardieu,
0: oui.
1: En fait, pour pas apprendre le texte, ils écrivent sur un papier et donc le gars en face a un papier avec marqué le texte. Et comme ils font chant contre chant, tu sais,
0: En fait,
1: il lit sur les fringues de l'autre le texte.
0: Ah, c'est pas mal ça.
1: Et que Marlon Brando, lui, il écrivait au plafond. Et que souvent, quand tu regardes des films avec Marlon Brando, en fait, au départ, quand le plan commence, il regarde.
0: Ah ouais, on t'entend plus, le Kiki.
1: Il regarde vers le haut. Et en fait, c'est juste qu'il regardait le texte.
0: Mais c'était écrit, c'est-à-dire il y a un type, il écrivait, il était chargé d'écrire le texte au plafond, ce qui est quand même pas quelque chose de facile.
1: Sur des papiers. Hein.
0: Et c'est peut-être même dangereux.
1: D'aller
0: coller ça sur le plafond chaque matin. On sait très bien que les artistes comme ça ont parfois des vies dissolues. Donc, t'es sur un tournage et t'as fait un petit peu trop la fête. Comme ça peut arriver quand on est jeune et qu'on est sur un tournage et on t'envoie scotcher des trucs au plafond pour Marlon Brando, tu tombes de l'échelle, voilà, la carrière s'arrête. Donc non, je vis dangereusement.
1: Hein,
0: je ne donne pas mon point, la Kiki, t'aurais dû apprendre ton texte. Il y a eu un trou, ça s'est vu et là tu commences mal l'année. Là je suis plutôt, c'est
1: bon,
0: dommage.
1: Bon.
0: Non mais d'habitude tu fais pas ça. D'habitude tu connais tout par cœur sur le bout des doigts.
1: Mais le droit à l'erreur, c'est dans la loi maintenant.
0: Ah mais d'ailleurs, moi je suis pour le droit à l'erreur. Pas. Je veux dire, comment veux-tu progresser
1: sans faire d'erreur.
0: Sans faire d'erreur. Et si tu ne fais pas d'erreur, c'est que tu n'as pas été jusqu'au bout de ce que tu pourrais donner.
1: Ouais.
0: Tu comprends? Ça veut dire que tu es dans ta zone de confort.
1: Comme dit Jean-Jacques Goldman, j'irai au bout de mes rêves, là où la raison s'achève.
0: Ça fait longtemps qu'on se dit qu'il faudrait qu'on fasse une
1: spéciale
0: Jean-Jacques Goldman. Ouais.
1: J'ai pas du tout de disque, hein. Je préfère te prévenir.
0: Elle met du vieux pain sur son balcon. Ça, c'est un morceau qu'il faudrait passer tous les matins à la radio.
1: Allez, Flagrant Désir.
0: Allez,
1: j'adore
0: Kiki.
1: Ce morceau.
0: Bonne semaine
1: ouais,
0: à tous.
1: Bonne année à tous.
0: Bonne année.
1: Big bisous.
0: À la semaine prochaine.
1: Ciao.

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1: La mode est aux jupes courtes et blazers bien repassés. L'été sera donc 60s. Cette semaine, dernière année de la décennie, 1969. En novembre, Elvis Presley nous prouvait qu'il n'était pas encore mort en nous chantant Suspicious Minds. Et on finissait la décennie et l'année en décembre par, comme il se doit, un titre des Beatles, Something.

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0: Il est 5h en temps universel, 7h ici à Paris.
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0: Bonjour à tous, nous sommes le 12 septembre 2026 et c'est une date que les fans de Céline Dion attendaient impatiemment. Premier concert ce soir de la star québécoise qui fait son grand retour à l'issue d'une opération marketing implacable et c'est d'ailleurs ce qu'on analysera avec notre invité dans un peu plus d'une heure. Pour l'instant, le journal international. Bonjour Julien Coquelrem.
2: Bonjour Clotilde. À la une de l'actualité, l'offensive éclair des rebelles houthis au Yémen qui semble avoir porté ses fruits. Ils se sont emparés hier de la côte du pays sur la mer Rouge et des îles du détroit de Bab el-Mandeb, coup dur pour l'Arabie Saoudite, déjà confrontée à la paralysie du détroit d'Ormuz et privée désormais d'un autre passage stratégique pour son pétrole. À la une également l'ouverture du sommet des BRICS à New Delhi et la venue de Xi Jinping dans la capitale indienne, 7 ans après sa dernière visite dans le pays. Après des années de relations tendues, décryptage à suivre du réchauffement en cours entre la Chine et l'Inde. Dans ce journal aussi, un parti issu des mouvances néo-nazis, longtemps mis à l'écart, mais aujourd'hui aux portes du pouvoir, les élections législatives de demain en Suède pourraient aboutir à l'entrée au gouvernement de ministres d'extrême droite. Et puis du football et l'Olympique de Marseille en bien mauvaise posture. Le club phocéen a concédé hier soir sa 3e défaite depuis le début de la saison de Ligue 1.
0: C'est une victoire éclatante saluée par l'Iran.
2: Au terme d'une offensive éclair dans le sud du Yémen, les rebelles houthis alliés à Téhéran se sont emparés hier de tout le littoral yéménite sur la mer Rouge et des îles du détroit de Bab el-Mandeb, le passage maritime stratégique que les houthis avaient plusieurs fois menacé de bloquer, à l'instar du détroit d'Ormuz paralysé par l'Iran. Une prise de contrôle qui rend encore plus incertains les échanges commerciaux dans la région. Même si les houthis cherchent à rassurer, ils assurent que les navires pourront continuer d'y passer, à l'exception de ceux de l'Arabie Saoudite, le principal soutien du gouvernement en place au Yémen, qui devrait en effet être la principale victime de cette nouvelle situation, car la plupart des transporteurs du monde avaient déjà pris les devants et contournent depuis des mois le détroit. C'est ce que nous explique Paul Touret, directeur de l'Institut supérieur d'économie maritime de Saint-Nazaire.
3: Les bateaux de commerce habituels, comme les porte-conteneurs qui contournaient l'Afrique, vont continuer à contourner l'Afrique. Les navires russes qui passent dans la zone vont continuer à passer dans la zone, trafic lié à la Russie. Le problème, c'est que ça ferme une des routes alternatives du pétrole, qui est celle de passer par Yanbu, le port saoudien, pour aller sur le marché asiatique. Ça gêne comment les Saoudiens? Ça gêne qu'ils peuvent pas fournir le marché asiatique. Alors ça veut dire que le pétrole de Yanbu monterait systématiquement sur les raffineries en Méditerranée ou en Europe de l'Ouest, et que ça serait du pétrole d'autres régions qui iraient vers l'Asie. L'intérêt des Houthis est de contrôler la mer Rouge par rapport aux Saoudiens, et non pas l'axe Europe-Asie dans le cadre du conflit irano-américain. On n'est plus dans la guerre civile yéménite que dans le conflit israélo-américain.
2: L'Arabie Saoudite prise en étau entre les blocages des détroits d'Ormuz et de Bab el-Mandeb, qui a par ailleurs été contrainte hier d'annoncer la fermeture temporaire d'un autre axe crucial pour l'exportation de son pétrole, l'oléoduc Est-Ouest, pris pour cible par des drones lancés depuis l'Irak. Les États-Unis restent pour l'instant les bras croisés. Plusieurs médias américains révèlent que le prince héritier saoudien Mohamed Ben Salman aurait demandé à Donald Trump d'ordonner des frappes contre les Houthis, sans succès pour l'instant.
0: Situation plus calme ces derniers jours en Iran, alors que Massoud Pezeshkian lui est à New Delhi.
2: Le président iranien arrivé hier dans la capitale indienne pour le sommet des BRICS. Il a dénoncé ce vendredi les pressions contre son pays lors d'une rencontre avec Narendra Modi. Elles ont atteint, dit-il, un stade critique et dangereux. Et c'est donc aujourd'hui que commence le sommet des BRICS, l'alliance des pays émergents qui représente plus de la moitié de la population mondiale. Bien déterminé à peser face à l'hégémonie des puissances occidentales, ce sommet sera notamment l'occasion d'un retour particulièrement commenté, celui du président chinois Xi Jinping, qui ne s'était pas rendu en Inde depuis 7 ans. Les relations entre Pékin et New Delhi se sont considérablement tendues ces dernières années après un affrontement frontalier en 2020, mais le ton s'est récemment adouci. Alors quelles sont les raisons et les prochaines étapes de ce rapprochement? Élément de réponse à New Delhi avec Nicolas Roquin.
4: D'un pays hostile allié du Pakistan à un futur partenaire accueilli en grande pompe. Ce rapprochement spectaculaire avec Pékin est en partie dû à la politique étrangère de Donald Trump, assure Antara Gosal Singh, spécialiste de la Chine à l'Observatory Research Foundation de New Delhi.
5: Il y a des menaces de nouveaux droits de douane tous les jours. Cela a évidemment un impact. Et dans le même temps, notre dépendance à la Chine dans certains secteurs est tellement importante que cela a forcé l'Inde à renouer le dialogue avec la Chine.
4: Industrie pharmaceutique, nouvelles technologies, dans de nombreux secteurs, l'Inde veut devenir une puissance industrielle et a besoin de la Chine, qui, elle, est intéressée par l'immense marché indien, mais réticente au transfert de technologies espérées par New Delhi.
5: Il y a beaucoup d'inquiétudes en Chine concernant les exportations de technologies vers l'Inde, car la Chine sait ce qu'elle a fait durant sa période de développement en bénéficiant des savoirs occidentaux, mais a peur que l'Inde fasse la même chose avec elle.
4: Les échanges entre les deux pays ont dépassé les 150 milliards de dollars l'année dernière. Des échanges largement payés en devises américaines. Pékin plaide pour l'utilisation de sa monnaie, le yuan, solution inacceptable pour l'Inde qui craint un système financier dominé par la Chine. Nicolas Rocca, New Delhi, RFI.
2: La Chine qui se dit prête à travailler avec l'Inde en renforçant la communication et la coopération, les mots de Pékin hier, alors que la diplomatie indienne annonce une rencontre directe tout à l'heure entre Xi Jinping et Narendra Modi.
0: Et Narendra Modi qui a par ailleurs affirmé hier que seul le dialogue et la diplomatie permettaient de résoudre les conflits.
2: Suivait son regard vers Vladimir Poutine que le Premier ministre indien a plusieurs fois exhorté à mettre fin à la guerre en Ukraine. Les deux hommes se sont rencontrés hier officiellement pour partager leurs perspectives sur les conflits en Ukraine et au Moyen-Orient. Le président russe qui a pour sa part envoyé des messages hier à l'Europe depuis New Delhi. Un déploiement de troupes européennes en Ukraine sera considéré comme une guerre contre la Russie, prévient Vladimir Poutine, tout en affirmant ne pas chercher à menacer les pays européens. Son porte-parole a pourtant bien menacé hier après-midi la Lituanie, affirmant que Moscou placerait son voisin membre de l'OTAN dans le viseur de ses armes nucléaires s'il accueille sur son sol des ogives de ses alliés.
0: Les derniers sondages parus ce vendredi donnent la gauche et la droite au coude à coude. On est à J-1 en Suède des élections législatives.
2: Le scrutin s'annonce serré mais pourrait se solder par un tournant, l'entrée de ministres d'extrême droite au gouvernement. En cas de victoire de la coalition du Premier ministre sortant Ulf Kristersson, les démocrates de Suède, le parti de l'extrême droite, ont longtemps été tenus à distance des affaires politiques du pays avant de transformer en profondeur le paysage. En apportant leur soutien au gouvernement via une alliance au Parlement, ils ont imposé leur thème dans le débat public et dans la campagne. Et leurs électeurs espèrent désormais les voir accéder aux manettes, Ottilia Ferret.
1: Sur la place centrale de Stockholm, les stands de campagne sont alignés sur le trottoir. Finn, 70 ans, arrivé du Danemark il y a 45 ans, lit un dépliant distribué par les démocrates de Suède devant leur cabane.
6: Ça fait 45 ans qu'en Suède, on pratique la politique des portes ouvertes. On a dilapidé l'argent de nos impôts avec l'immigration de masse. Pour obtenir la nationalité, il faut l'avoir mérité. Le gouvernement actuel doit pouvoir continuer. Ils ont enfin commencé à s'attaquer au problème.
1: Fondé en 1988, dans les milieux liés aux mouvances néo-nazies, les démocrates de Suède sont aujourd'hui devenus incontournables. En 4 ans, ils ont su imposer leurs idées sur l'immigration et la criminalité. Crédités d'environ 20% des voix, ils veulent désormais entrer au gouvernement et ils peuvent compter sur la voix de Eric, 26 ans.
7: L'immigration dure depuis trop longtemps. Elle a eu énormément de conséquences négatives. Nous avons entre 110 000 et 180 000 immigrés en situation irrégulière dans le pays et environ 510 000 personnes qui vivent en permanence des allocations. Nous avons 60 000 criminels liés aux gangs. À quoi ça sert d'avoir un pays si au fond on ne peut même pas avoir son propre pays ? La Suède est aux Suédois.
1: Le parti est désormais devenu indispensable à la formation d'une majorité de droite. En cas de victoire, la droite traditionnelle leur a déjà promis des postes ministériels. Ottilia Ferret, Stockholm, RFI.
0: L'extrême droite, Julien, mise à mal en revanche par une annonce judiciaire du côté du Brésil.
2: Un coup de massue pour le clan Bolsonaro à moins d'un mois de la présidentielle. Et alors que les sondages le donnent à quelques points derrière le président sortant Lula, Flavio Bolsonaro, visé par une enquête pour corruption et blanchiment d'argent, elle a été autorisée par la Cour suprême au mois de juillet. La décision a été rendue publique ce vendredi et elle percute la campagne, Sarah Cozzolino.
8: Après le père Jair Bolsonaro, condamné à 27 ans de prison, le frère Eduardo, exilé aux États-Unis, la pression monte pour le candidat Flavio Bolsonaro. Un nom de plus éclaboussé par l'énorme scandale de la banque Master. Son propriétaire Daniel Vorcaro est accusé d'une fraude bancaire de plus de 2 milliards d'euros. Une affaire qui fait vaciller une bonne partie de la classe politique brésilienne et a déclenché une crise institutionnelle au sein de la Cour suprême ces derniers jours. Pour ce qui est de Flavio Bolsonaro, la police suspecte des infractions liées au financement de la production du film Dark Horse, un biopic biopics sur la vie de l'ancien président d'extrême droite. La police cherche à savoir si les fonds de Daniel Vorcaro ont en réalité servi à financer le séjour du frère Eduardo aux États-Unis. En campagne, dans le nord du pays, dans la ville de Manaus, Flavio Bolsonaro s'est affiché serein ce vendredi.
9: J'ai toujours dit que cette relation est liée au film et elle est d'ordre privé. Il s'agit d'un producteur privé du film sur Jair Bolsonaro. Je plaide pour une transparence complète qui pourra ainsi confirmer ce que j'ai toujours revendiqué. Le film est totalement légal.
8: Avec 35% d'intention de vote au premier tour, le candidat reste au coude à coude avec l'actuel président Lula qui bénéficie de 39%. Sarah Cozzolino, Rio de Janeiro, RFI.
0: À Tunis, il est 6h10, la Tunisie où 4 membres de la flottille pour Gaza vont rester en prison.
2: Les 4 militants pro-palestiniens détenus depuis le mois de mars ont vu hier leur détention préventive prolongée de 4 mois par le juge d'instruction du pôle judiciaire économique et financier. Ils sont soupçonnés de blanchiment d'argent et de détournement de fonds issus de dons, Lilia Blaise.
10: L'un des avocats, Rafed Rabé, lie cette affaire aux autres procès touchant des opposants politiques, militants de la société civile ou encore journalistes, accusés pour beaucoup de blanchiment d'argent. Selon leurs avocats, Wael Nawar, Rassen Enchiri, Rassen Boudiri et Nabil Chenmoufi, les 4 militants emprisonnés, étaient devenus gênants pour le pouvoir après le succès populaire de la première flottille internationale, partie partiellement des ports tunisiens pour tenter de briser le blocus sur Gaza en 2025. Un an plus tard, alors que les militants devaient participer à une nouvelle flottille, ils ont fait l'objet de campagnes de dénigrement sur les réseaux sociaux et ont été arrêtés avec 3 autres membres, remis en liberté depuis, mais toujours poursuivis pour falsification, détention et usage de documents falsifiés. Cette prolongation de la période de détention préventive, qui peut aller jusqu'à 14 mois dans la loi tunisienne, intervient alors que la famille de Wael Nawar et ses avocats alertent sur la dégradation de son état de santé. En grève de la faim depuis le 16 août, il réclame sa remise en liberté et la fin de cette injustice, selon ses mots. Ses 3 collègues se sont également mis en grève de la faim le 10 septembre. Lilia Blaise, Tunis, RFI.
2: Et la Tunisie où des ONG alertent sur les conditions carcérales aggravées par la chaleur écrasante de ces dernières semaines. Alors que les températures ont parfois dépassé les 45 degrés dans le pays, la Ligue tunisienne des droits de l'homme dit avoir documenté 23 cas de décès dans les prisons cet été et dénonce une situation inhumaine en raison notamment d'une surpopulation chronique et du manque de ventilation. Les autorités tunisiennes n'ont pour l'instant publié aucun bilan des morts liés à la canicule dans les prisons.
0: Et puis Julien, on termine sur une note un peu plus légère du football. L'Olympique de Marseille en bien mauvaise posture.
2: L'OM battu 1-0 hier soir à Rennes pour sa 3e défaite consécutive en 4 journées du championnat de Ligue 1. L'entraîneur Bruno Genesio estime que son équipe a donné le meilleur d'elle-même, mais qu'elle a aussi des limites, Anne Dufort-Cornillet.
11: 3 matchs, 3 défaites pour l'Olympique de Marseille. Le constat est brutal. Et pourtant, pendant une mi-temps, les fossés.

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4: Oui, ça, c'est pas drôle. Hein.
2: Ah oui, c'est pas drôle. Alors, des comment ça s'appelle
4: des massages,
2: du plat jusque-là, ah. des tractions et tout. Mmh. Beaucoup de hasards, beaucoup de problèmes de maladie et puis c'est tout. C'est des hasards, oui. Mmh. Alors, vous savez, c'est dur, hein. À 12 ans, d'être dans un lit, et puis surtout que ce n'était pas les hôpitaux comme c'est maintenant, hein. Mmh. C'était des grandes salles, allez hop, pouf, ça ne fait rien. Mmh. Mmh. C'est pas toujours tout rose. La vie, pour moi, elle n'a pas été rose. Bon, alors voilà. C'est tout.

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0: 8h à Paris, 6h en temps universel. 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Le journal international. Bonjour Gaëtan Plenel.
1: Bonjour Clotilde, bonjour à tous.
0: Et cette question à la une, les pays des BRICS parviendront-ils à s'accorder sur une déclaration commune concernant Moyen-Orient?
1: Pas sûr, alors qu'ils se réunissent en sommet à partir d'aujourd'hui à New Delhi, où l'on sera dans un instant pour y rejoindre notre envoyé spécial. Et au Moyen-Orient, justement, les rebelles houthis ont pris le contrôle du stratégique détroit de Bab el-Mandeb au terme d'une offensive éclair. C'est une situation délicate pour le Pakistan. On vous expliquera pourquoi. On va parler du Népal. Un petit peu plus de 2 semaines après la crue meurtrière à la frontière avec la Chine, le coût de la reconstruction se compte en milliards de dollars, selon les autorités. L'actualité, c'est aussi cette cérémonie. Tout à l'heure à Dakar, la flamme olympique va parcourir la ville à moins de 50 jours maintenant des JO de la jeunesse. On sera aussi à la fête de l'humanité en France. Le rendez-vous culturel et politique a commencé hier près de Paris. Paris où, ça y est, la voix de Céline Dion va résonner ce soir. Coup d'envoi de ses concerts dans la capitale française.
0: L'année dernière, c'était au Brésil, soit le B de BRICS.
1: Et cette fois, c'est le I qui accueille l'Inde, où s'ouvre aujourd'hui le sommet de ce groupe de 11 pays, pensé pour faciliter les échanges entre économies émergentes. Tout le monde se retrouve à New Delhi, où vous êtes notre envoyé spécial, Nicolas Rocca. C'est donc, je le disais, en Inde, que l'on discute et peut-être même que l'on s'affronte un petit peu, parce qu'ils sont divisés, ces pays, dans leur rapport aux Occidentaux, divisés aussi par la crise au Moyen-Orient, qui sera plus que jamais présente au menu des discussions, Nicolas.
2: Oui, Gaëtan, après avoir rencontré longuement le président iranien hier soir, le premier ministre indien poursuit son marathon diplomatique avec l'objectif de rassembler les États membres autour d'une déclaration commune qui abordera bien le conflit au Moyen-Orient. C'est un point de blocage. Les Émirats Arabes Unis ont intercepté plus de 3000 missiles iraniens ces 6 derniers mois et ont suspendu en août leurs échanges avec l'Iran. Déjà, lors de la réunion des ministres des Affaires étrangères des BRICS en mai, impossible de trouver un terrain d'entente. L'Arabie Saoudite, également présente au sommet, vient de son côté de subir un terrible revers militaire face aux rebelles houthis qui sont alliés de Téhéran. Difficile donc de trouver des mots qui conviennent à tout le monde, comme lors du sommet de coopération de Shanghai début septembre, où l'Inde, grand ami d'Israël, avait accepté de signer une déclaration qui condamnait les frappes sur l'Iran et exprimait les condoléances au régime pour la mort du guide suprême.
1: Et on attend l'arrivée à New Delhi de Xi Jinping, qui a quitté Pékin ce matin.
2: Oui, le président chinois attendu dans les prochaines heures ici, et le rapprochement entre l'Inde et la Chine s'est déjà matérialisé ce matin. Une nouvelle compagnie aérienne chinoise a annoncé une reprise des liaisons directes entre les deux pays. Après 6 années d'interruption, le trafic reprend progressivement depuis avril. Des accords commerciaux d'ampleur devraient aussi être annoncés entre les deux pays les plus peuplés de la planète à l'issue de la rencontre bilatérale entre Narendra Modi et Xi Jinping cet après-midi. Mais si de l'eau a coulé sous les ponts, les deux voisins restent en compétition dans l'arène des BRICS. Pékin pousse pour une expansion de l'organisation face aux États-Unis et à l'utilisation d'une devise commune pour les États membres dans leurs échanges pour réduire la dépendance au dollar. Une vision trop agressive pour New Delhi, qui veut préserver ses liens avec Washington, la capitale américaine où se rendra Xi Jinping à la fin du mois.
1: Merci Nicolas Rocca, envoyé spécial de RFI à New Delhi pour suivre ce sommet des BRICS.
0: Oui, sommet qui, Nicolas le disait, sera notamment l'occasion d'évoquer la situation au Yémen.
1: Qui a évolué vite, très vite ces derniers jours. Les rebelles houthis se sont emparés du détroit de Bab el-Mandeb sur la mer Rouge. L'Iran s'en félicite, mais pas l'Arabie Saoudite, soutient elle des forces gouvernementales et dont les intérêts se retrouvent menacés. Et au milieu de tout ça, il y a un autre pays pour lequel la situation est délicate, le Pakistan, un acteur régional devenu incontournable. Islamabad cherche à ménager à la fois son puissant voisin iranien et son partenaire stratégique saoudien avec lequel il vient de conclure un pacte de défense. Correspondance à Islamabad de Ondine de Gaulle.
3: La diplomatie tout azimut du Pakistan commence à se retourner contre lui. Islamabad entretient des liens étroits avec l'Iran, avec lequel il partage plus de 900 km de frontières, et l'Arabie Saoudite, dont il dépend notamment pour ses approvisionnements énergétiques et son soutien financier. Mais cette position est aujourd'hui mise à rude épreuve par l'escalade entre les Houthis, soutenus par Téhéran, et Riyad. Le mois dernier, le Pakistan, seule puissance nucléaire du monde musulman, a signé avec l'Arabie Saoudite et la Turquie un pacte de défense mutuelle. Pour Riyad, la puissance militaire pakistanaise constitue une garantie précieuse dans un contexte de retrait américain. Des milliers de soldats pakistanais sont d'ailleurs d'ores et déjà déployés dans le royaume. Mais intervenir aux côtés des Saoudiens pourrait compromettre ses efforts de médiation entre Téhéran et Washington. Alors le Pakistan marche sur des œufs, il multiplie les contacts avec l'Iran et lui demande de faire pression sur les Houthis. Sans surprise, Téhéran répond qu'il ne contrôle pas le mouvement. Pour Islamabad, l'équation est donc de plus en plus difficile, avec le risque de perdre sur les deux tableaux s'il devait finalement intervenir. Ondine de Gaulle à Islamabad pour RFI.
0: Au Népal, Gaëtan, faute de bilan humain précis pour l'instant, les autorités établissent au moins un premier bilan financier.
1: À 4 milliards et demi de dollars, voilà selon le gouvernement, le coût de la reconstruction dans le pays après la crue meurtrière du 26 août dernier dans l'Himalaya, à la frontière avec la Chine. Déjà plus de 1400 corps sans vie retrouvés, mais il y a aussi près de 5000 disparus, potentiellement bloqués sous les décombres des ponts, des routes, des maisons qui ont été emportées par la vague de boue. Et puis ce drame, il a aussi ouvert une réflexion sur le modèle de communication au Népal, qui a grand besoin d'amélioration. Mélissa Barra en témoigne l'expérience vécue par les rescapés dans les heures et les jours qui ont suivi.
4: Le mur de boue qui a dévalé le long des rivières Botekoshi et Trishuli ont arraché une multitude d'antennes relais mobiles et des dizaines de kilomètres de câbles de fibre optique coupant les survivants du reste du monde. Les opérateurs ont mis des jours à rétablir la connexion au point que certaines personnes qu'on craignait mortes ont ensuite refait surface. Binod Shrestha est directeur adjoint de l'autorité népalaise des télécommunications.
5: Nous avons retenu les leçons de cette catastrophe. Les autres pays, contrairement à nous, ont un plan de réponse d'urgence pour les communications, pour les restaurer au plus vite. En plus, nous n'avons que des alertes par SMS et pas de système d'alerte sans réseau.
4: Là où le réseau était hors service, explique-t-il, il a fallu déployer la technologie satellite. Il prône d'élargir le marché des opérateurs télécoms et laisser entrer, pourquoi pas, des investisseurs comme Elon Musk.
5: Il nous faut plus de satellites. Notre législation actuelle n'autorise pas les entreprises étrangères comme Starlink à opérer directement. Elles doivent respecter un plafond de 80% d'investissement direct, mais elles peuvent le faire seulement via nos opérateurs locaux.
4: Après les crues, l'opérateur internet Dish Home s'est par exemple associé à l'européen Eutelsat pour utiliser sa constellation de satellites.
1: La précision de Mélissa Barra. Une cérémonie en fin de matinée à l'hôpital général de Bukavu, dans l'est de la République démocratique du Congo. Elle sera supervisée par la FCM23 qui contrôle cette ville du sud Kivu et qui parle de 26 morts, un de plus, 27 selon plusieurs sources sécuritaires, après le violent incendie qui a ravagé deux complexes scolaires, notamment jeudi dans la commune de Kadutu. Les familles endeuillées devraient pouvoir récupérer ce matin les dépouilles des enfants qui ont péri.
0: RFI, les 6h07 à Dakar, au Sénégal, qui a encore 49 jours à attendre.
1: Oui, coup d'envoi là-bas des Jeux Olympiques de la Jeunesse le 31 octobre. Ce sera une première sur le continent africain. Encore un peu de patience donc, mais ça tombe bien. De quoi patienter justement. La flamme est arrivée hier dans la capitale. Elle sera présentée au public cet après-midi, place du souvenir africain, en plein cœur de la ville. Quelques 100 femmes marcheront à ses côtés, l'occasion de mettre en valeur les Sénégalaises et leur rôle aussi dans la transmission aux générations futures. C'est un reportage de Léa-Lisa Westerhoff.
6: J'ai hâte, je suis excitée là. C'est comme si je préparais un 100 mètres. Gnima Faye, championne d'Afrique en 2012 du 100 mètres haies, n'en revient pas. Elle va pouvoir accompagner la flamme, symbole par excellence des Jeux Olympiques. Elle qui n'a jamais pu y participer, c'est comme une réparation.
7: Le fait que moi, personnellement, je n'ai pas eu la chance de faire des Jeux Olympiques parce que chaque fois, j'ai été blessée. Je me rappelle en 2012, les minima, c'était à 13-15 et je fais 13-17. Donc le fait de l'accueillir à Dakar, c'est excitant. C'est en tant qu'une ancienne sportive de haut niveau, c'est un honneur de l'accueillir à Dakar et j'en suis heureuse.
6: Signima a raccroché ses crampons de championne depuis 2020. Après de nombreuses médailles, elle prend son rôle de passeuse et de modèle très au sérieux.
7: Je me dis, voilà, c'est aujourd'hui les enfants de ma communauté, Tiaroy, elles vont me voir. Elles vont dire, ouais, pour elles, c'est quelque chose d'extraordinaire. Et pour moi, c'est aussi une opportunité de continuer à transmettre, à dire les valeurs olympiques.
6: Transmettre, c'est l'idée de cette marche de 100 personnalités féminines, les premières qui vont, à tour de rôle, porter la flamme jusqu'à la place du souvenir africain. Et pour Gnima Faye, c'est une nouvelle occasion de porter haut les valeurs du sport.
7: Moi, c'est le sport qui m'a tout donné. Et ces valeurs olympiques-là vont faire qu'aujourd'hui, les enfants, on pourra le transmettre au-delà de ce qu'eux, ils pensent que le sport peut nous transmettre. Le sport, ça éduque. Le sport nous oriente. Le sport nous forge. Et le sport nous rend aussi la confiance en soi.
6: Après Dakar, la flamme franchira 3700 km à travers tout le pays avant d'ouvrir les Jeux fin octobre. Léa-Lisa Westerhoff, Dakar, RFI.
0: C'est un rendez-vous qui se déroule chaque année, mais là c'est la dernière édition, Gaëtan, avant la présidentielle française.
1: Alors forcément, c'est une fête de l'humanité plus politique que jamais qui s'est ouverte hier au Plessis-Pathé près de Paris. C'est jusqu'à demain. Au programme, des concerts, des spectacles, des stands associatifs, mais aussi donc des débats politiques avec de nombreuses figures de la gauche qui se sont lancées dans la course à l'élection présidentielle de l'an prochain. Dernier en date, le communiste Fabien Roussel, il l'a annoncé la semaine dernière, une candidature de plus. Une candidature de trop, surtout pour Jean-Luc Mélenchon, lui-même candidat avec la France Insoumise. Reportage de Marie Lecoq.
4: Acclamé par le public, venu en nombre l'écouter, Jean-Luc Mélenchon est bien décidé à s'imposer à la fête de l'UMA. Le candidat insoumis en profite pour faire une petite leçon de campagne, tout en taclant la stratégie communiste.
8: Il faut un congrès pour savoir s'ils sont pour, contre la rupture avec LFI. Écoutez, faites ce que vous voulez, on fait campagne.
4: Un congrès en juillet dernier actant une candidature communiste en 2027. Pour Jean-Luc Mélenchon, la porte est ouverte, mais pas question de quémander les ralliements.
8: Je ne perdrai pas une minute à jouer de la mandoline sous la fenêtre de qui que ce soit. Bienvenue à tous ceux qui veulent entrer dans la lutte avec nous.
4: Et d'enchaîner.
8: Tout dépend de vous. Alors c'est maintenant qu'il faut y aller.
4: Car Jean-Luc Mélenchon espère un report des voix de gauche vers LFI. En 2022, il accusait Fabien Roussel de l'avoir privé d'un second tour. Pour Marc, venu en habitué à la fête de l'humanité.
9: Il va y avoir certainement le même reproche en 2027.
4: Mais pour Fabien Roussel, hors de question de se désister.
10: J'ai pas le discours de celui qui fait un petit tour et qui s'en va. Là, je peux vous dire que je suis déterminé.
4: En attendant, le candidat communiste prévient.
10: Respectons-nous et que le meilleur gagne.
4: Pour Léna, étudiante, la candidature de Fabien Roussel.
11: C'est pas nécessaire. Un candidat de trop.
4: Pour Norbert, Fabien Roussel n'a pas fait le bon choix.
12: C'est évident qu'il aurait dû se rallier.
4: Une unité désormais difficile à trouver à gauche que l'ambiance festive de ce week-end ne résoudra pas.
1: Un reportage de Marie Lecoq.
0: Mais c'est pas faire offense, hein. Je crois que vous serez d'accord, Gaëtan, à la fête de l'UMA, pour dire que le concert du jour, bah, ça sera pas forcément là-bas.
1: Non, ce sera plutôt à Paris, effectivement, à la Plénitude Arena. Céline Dion y fait son grand retour sur scène ce soir après 6 ans d'absence, hormis, on s'en souvient, sa chanson en haut de la Tour Eiffel pour la cérémonie d'ouverture des Jeux Olympiques. Là, on ne parle pas d'une chanson, hein, mais d'un véritable marathon de 26 dates jusqu'au mois de mai. Carlotta Morteo, le contenu du spectacle est un secret bien gardé, rien à filtrer, ou presque.
13: Porter de bonnes chaussures, annonçait Céline Dion aux fans massés devant son hôtel avec en prime un indice sur la durée du show, plus de 2 heures. Vu les dimensions de la Plénitude Arena, pour le décor, toutes les folies sont permises. La mise en scène a été imaginée par Willow Perron, l'un des directeurs artistiques les plus influents de la pop mondiale. Beyoncé, Rihanna, Lady Gaga, Rosalia, Kanye West ont fait appel à lui pour des spectacles souvent monumentaux. On n'en sait pas plus. Quant à la setlist, les spéculations vont bon train. Le répertoire francophone devrait être mis à l'honneur avec peut-être quelques surprises, de nouveaux titres signés Jean-Jacques Goldman, Stromae, Francis Cabrel ou Grand Corps Malade. Mais vu la portée internationale de l'événement, difficile d'imaginer un retour sans les tubes qui ont fait de Céline Dion une star mondiale. My Heart Will Go On, The Power of Love ou I'm Alive, les paris sont ouverts. La chanteuse québécoise de 58 ans suit en tout cas depuis des mois une préparation sportive et vocale très rigoureuse. Le syndrome de la personne raide reste imprévisible. Stress, émotion forte ou stimulation lumineuse peuvent provoquer des spasmes sévères. Le défi de cette résidence parisienne au long cours est donc autant artistique que physique.
1: Un sujet de Carlotta Morteo.

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1: La mode est aux jupes courtes et blazers bien repassés. L'été sera donc 60s. Cette semaine, dernière année de la décennie, 1969. En novembre, Elvis Presley nous prouvait qu'il n'était pas encore mort en nous chantant Suspicious Minds. Et on finissait la décennie et l'année en décembre par, comme il se doit, un titre des Beatles, Something.

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4: Donc on va pouvoir commencer la séance. Alors c'est une séance, donc je suis Emmanuel Laurentin et c'est avec la direction du festival qu'on a pensé faire cette séance autour des archives inédites. Et dans une séance sur les archives inédites, ce qui est très important, c'est l'adjectif, c'est-à-dire inédite en l'occurrence, puisque quand on travaille à Radio France, c'est un peu un des privilèges que nous avons, on a les archives classiques, pourrait-on dire, qui sont les nôtres, c'est-à-dire celles qu'on a produites et qui sont devenues les archives conservées au sein de l'Institut National de l'Audiovisuel. Donc l'INA étant notre partenaire naturel, puisque ces archives ont été produites par Radio France dans des époques plus anciennes, c'est entré dans le fonds de l'INA. Et donc on a un accès privilégié à ce type d'archives, ce que pourra nous dire d'ailleurs Mathieu Garrigou-Lagrange, un de nos trois invités, puisqu'il travaille essentiellement ou très souvent avec ces archives pour faire son émission Salle des Archives. Mais ce qui est important dans cette séance, c'est ce terme d'inédit, parce que il faut pas oublier que même si ces archives sont classées, numérisées, rangées, étiquetées, il y a à l'intérieur de ce rapport que nous avons avec ces archives sonores quelque chose de différent, puisque nous les connaissons. La plupart du temps, on les a pas toutes écoutées parce que ce sont des millions d'archives sonores qu'il y a au sein de l'INA, mais on connaît beaucoup ce fond. Et donc, on a toujours une tendance naturelle, pourrait-on dire, enfin en tout cas pour ma part, mais pour peut-être tous les gens qui sont autour de cette table, à chercher des archives nouvelles, à chercher des sons nouveaux, parce qu'on est titillé par l'idée qu'il y aurait quelque part sur cette terre des sons qu'on n'a pas entendus. Et donc, ça fait partie de notre rapport à l'archive dont on va parler dans cette table ronde. Alors, nous sommes en compagnie de Anne Kropotkine, que nous connaissons beaucoup, puisque elle a commencé à travailler dans l'équipe de la Fabrique de l'Histoire. Elle est venue en stage en 2003, donc ça fait quand même un petit moment, et elle a produit pour la Fabrique de l'Histoire plusieurs documentaires, donc beaucoup autour de l'univers russe, parce qu'elle est spécialiste de cette question. Et maintenant elle dirige, c'est quoi, c'est un statut d'association Micro-Sillon?
5: Une association, oui.
4: Une association Micro-Sillon qui est installée en Bretagne, à Rennes, et qui produit des productions documentaires. Elle a produit d'ailleurs avec Jeanne Lévédère un documentaire formidable qui va être au cœur de notre conversation pour l'émission L'Expérience. Tu donnes le titre parce que je voudrais le faire dans le bon sens.
5: Je n'ai jamais vu plus beau visage que sa voix.
4: Alors c'est un documentaire sur la poétesse donc Angèle Vanier et qui bénéficie, pourrait-on dire, là, d'archives inédites. On va en parler dans un instant. Mathieu Garrigou-Lagrange.
6: Bonjour.
4: Depuis un certain temps, puisqu'on était dans la même équipe de Jean Lebrun il y a déjà très longtemps, et qui, depuis 2 ans maintenant.
6: Depuis la deuxième saison.
4: Voilà.
6: C'est la deuxième saison.
4: Organise, conçoit, avec une toute petite équipe, l'émission Salle des Archives, qui est une émission assez remarquable à partir d'archives souvent un peu connues, mais qui mêlent parfois des archives inédites avec des archives qui ne le sont pas autour justement de sujets. C'est-à-dire on va chercher dans les archives de Salle des Archives la possibilité de concevoir des thématiques, on va en parler. Et puis le dernier venu dans mes connaissances personnelles, c'est Thomas Henry. Enfin, il est en train, un peu par intrusion brutale, c'était en avril ou en mai dernier, Thomas Henry qui travaille à Radio France dans un site magique qui vous fera visiter si vous vous trouvez dans le coin, mais il ne faut peut-être pas que vous veniez tous. S'appelle...
7: Ce que tout le monde tient, hein, c'est très grand. Hein.
4: ça s'appelle Calberson, et c'est le fond, pourrait-on dire, dans lequel on conserve depuis les travaux de la Maison de la Radio. À l'extérieur de la Maison de la Radio, on conserve les archives disques, les archives des orchestres et la bibliothèque de Radio France essentiellement. Et il m'a passé un petit coup de fil il y a donc maintenant plus de 6 mois pour me dire que j'ai peut-être des choses qui peuvent vous intéresser. À l'époque, vous voyez, maintenant, on se tutoie et on a un contact quasi permanent parce qu'il est assis sur un fonds d'archives absolument exceptionnel dont il vous parlera dans un instant. On va commencer peut-être par écouter un extrait de ce documentaire pour l'expérience. Tu nous le présentes, c'est l'ouverture.
5: C'est le début du documentaire, les trois premières minutes.
0: Regagner le jour. Mais comment ? Par la voix. En écoutant la voix. Et l'expression d'un visage et même l'expression d'un sourire passe dans la voix de ma vie. Je n'ai jamais vu plus beau visage que sa voix. Plus beau visage mis à nu par le silence de mes doigts.
3: Comment écrivez-vous ?
0: J'enregistre sur une bande, mini-cassette, ça surgit comme ça, et après je suis comme à l'écoute de ces masses, des masses, et je les mets en proportion de forme et de couleur.
8: Et après ce sera à droite, dans le couloir.
5: Je n'ai jamais vu plus beau visage que sa voix.
9: Jeanne Lévédère, Anne Kropotkine et Marie-Laure Ciboulet.
8: Alors, les fameuses cassettes sont mises dans ce sac-là. Je les ai mis dans une boîte depuis longtemps, marquée Angèle, et je n'avais jamais ressorti. Voilà, il y a marqué Jean-Pierre Siméon. C'est des gens qui m'ont donné ça. Je ne sais plus si c'est, par qui c'est passé. Qui a récupéré ça à la mort d'Angèle. Et il y avait des cassettes de mon père, enfin, je ne sais pas. Parce que là, j'ai ouvert ce matin. C'était fermé. Je n'ai jamais écouté. Hein. Et il y a marqué... 31 janvier 77, une face effacée.
9: Une face effacée.
8: RS, Roger Siméon. Je sais pas. Quelqu'un, à mon avis, à me mettre là, a effacé une face. Et... Pourquoi, comment, je sais rien. Et alors voilà, il y en a 24.
5: Il y avait peut-être trop de secrets dessus.
8: Il y a que ceux qui pourront écouter ça qui le sauront, puisque ça n'a jamais été réécouté depuis. Il y en a qui n'ont pas d'indication, il y en a qui ont des dates, il y en a qui ont des... Voilà. C'est de l'histoire maintenant. Hein. Moi, ce que je veux, c'est que ce soit préservé, c'est tout. Parce que, voilà, c'est pas de l'histoire personnelle, c'est l'histoire littéraire maintenant.
0: Et maintenant, le rideau s'ouvre. Et la voici. Elle. Et de qui parlons-nous ? De la parole ? Ou de la femme ?
10: C'est incroyable, ce petit bout de femme, la poésie lui brûlait les lèvres. Elle était tellement présente dans sa voix et dans son texte qu'il faisait corps avec elle, avec sa bouche, avec son souffle, que tout paraissait d'un naturel incroyable et d'une puissance de suggestion incroyable. Il y a quelque chose de troublant dans la puissance de sa parole et dans le rayonnement, l'irradiation de sa parole, de sa voix. Elle écrit en parlant. C'est-à-dire que le poème est consubstantiel et concomitant aussi, n'est-ce pas, du souffle et de la voix.
0: Pour ce spectacle, un seul personnage, aveugle de surcroît, et qui se trouve être l'auteur qui désire vous proposer simultanément sa vie et son œuvre.
4: Voilà, ce sont les trois premières minutes de ce documentaire. C'est ce que j'appelle personnellement une archive à double fond, puisqu'il y a la volonté d'Angèle Vanier de témoigner d'une écriture spontanée, tu vas nous expliquer ce qu'il en est, mais il y a aussi la comptoise qu'on entend derrière.
5: L'horloge.
4: L'horloge, voilà, qui est derrière elle et qui, d'une certaine manière, nous induit en tant que spectateur ou auditeur, peut-être sur une fausse piste, nous emmène peut-être sur une fausse piste parce que tout compte fait, une comptoise, c'est une grand-mère qui est en train de faire des travaux ménagers, c'est quelque chose comme ça, en tout cas dans mon imaginaire à moi, mais évidemment c'est autre chose pour Angèle Vanier, c'est une autre vie, c'est quelque chose qui nous emmène sur une fausse piste parce qu'elle est bien au-delà de cette vieille dame qui raconte ses poèmes devant son magnétophone.
5: Alors oui, on peut peut-être situer le décor en effet, On entend cette horloge en fait, Angèle Vanier donc poétesse, aveugle, Elle est tombée aveugle à l'âge de... Je dis tombée parce que c'est le terme qu'elle emploie. Hein. Tombée aveugle à l'âge de 21 ans. Et là, quand on l'entend, c'est, on est dans les années 1900... elle est née en 1917, morte en 1980, pour vous situer à peu près. Et quand on l'entend, là, c'est dans les années 1970. On n'a pas l'exacte date de cette cassette, en l'occurrence, sur lequel elle... À la fois, elle dit un poème, donc « Regagner le jour, je n'ai jamais vu plus vos visages que sa voix ». Et aussi, elle se met en scène, puisque quand elle dit « elle », c'est « elle » dont elle parle, et elle raconte sa vie sur cette cassette. Et elle le fait donc, dans son, sa salle à manger, à Bazouges-la-Pérouse, dans un petit village d'Ille-et-Vilaine. Elle a deux magnétos, souvent. Elle parle dans l'un, elle enregistre sur l'autre, elle passe de l'un à l'autre. Aveugle, hein, et elle fait donc ses propres, elle crée ses poèmes grâce au magnétophone, puisque donc elle est aveugle, elle ne pratiquait pas le braille, donc elle utilise vraiment le magnétophone comme instrument de poésie, mais aussi comme elle s'auto-enregistre, ça, c'est aussi son journal intime, c'est sa manière de correspondre avec ses amis. Donc elle crée.
4: C'est-à-dire qu'elle envoie ses cassettes à ses amis.
5: À ses amis, et donc elle crée des véritables émissions. Alors il faut dire qu'avant d'être, elle est poétesse, mais elle est aussi femme de radio. Elle a fait beaucoup d'émissions radio à France Culture, notamment dans les années 60. Dès les années 50 à l'RTF, puis ensuite à France Culture dans les années 60, jusqu'en 70, sa dernière émission, Chronique du sommeil. Et alors là, tu parlais d'archives qu'on connaît mieux. Mais ça reste quand même des archives qui étaient inexplorées, c'est-à-dire qu'on n'avait pas, personne n'avait entendu parler d'Angèle Vanier, ne connaissant Alina. Angèle Vanier quasiment à l'INA et même à la France Culture, hein, elle était complètement oubliée. Donc ça, c'est des archives inexplorées qu'on entend aussi dans le documentaire et qu'on mélange à ces cassettes, où elle s'auto-enregistrait. Et ces cassettes avec Jeanne Lévéder, donc avec qui j'ai fait ce documentaire.
4: Et Marie-Laure Ciboulet qui a fait la réalisation.
5: Et Marie-Laure Ciboulet qui a fait la réalisation. Donc avec Jeanne, on a trouvé ces cassettes il y a. Ce documentaire a été diffusé, on est en 2026, en 2024, et on a travaillé quasiment 3 ans dessus pour rassembler ces cassettes, puisque si je raconte peut-être le début, hein, c'est-à-dire que finalement j'ai connu cette femme à Bazouges-la-Pérouse dans ce village, c'était la célébrité de ce village, cette poétesse qui a écrit aussi pour Édith Piaf, Le Chevalier de Paris, si ça vous dit quelque chose, qui a été repris par Frank Sinatra, etc., qui a été édité chez Segers, Rougerie, donc c'est une grande poétesse, aussi et malheureusement méconnue de nos jours, mais qui j'ai perdu le fil.
4: Tu l'as connue.
5: Donc je l'ai connue à Bazouges-la-Pérouse et c'était la célébrité du village. Et quelques temps après, je tombe dans la librairie sur sa biographie. Et c'est là que je vois femme de radio, poétesse. Elle a écrit des chansons. Elle était aussi astrologue, franc-maçonne, etc. Bon, elle avait plein de particularités druides. Et je la trouve incroyable d'après sa biographie. Et à la fin du livre, je lis qu'il y a plein de cassettes sur lesquelles elle s'auto-enregistrait qui sont inédites, qui n'ont jamais été numérisées ni écoutées.
4: Alors justement, je vais passer ensuite la parole à Thomas. Cette mention que l'on trouve au détour d'un livre, d'une conversation avec quelqu'un, etc., de l'inédit, qu'est-ce que ça te fait ?
5: Et tout d'un coup, c'était énorme. C'est-à-dire je voulais écouter ces cassettes. Voilà. Et avec Jeanne, qui m'a rejoint dans le collectif Microsillon, on s'est mis en quête de trouver ces cassettes. Et on les a rassemblées. Alors, on n'a pas retrouvé toutes les cassettes, on en a retrouvé une centaine. Mais c'est déjà énorme. On n'a pas pu même tout écouter, hein, tellement c'est pour faire ce documentaire. Même plusieurs années, ça ne suffit pas. Et je pense qu'il y en a encore plein, ici ou là, puisqu'on a beaucoup de cassettes où on entend sa voix, mais on a peu de cassettes aussi des réponses, par exemple, de ses amis. Mais on a beaucoup de cassettes où elle crée sa poésie. Elle dit son journal intime, elle fait ses propres émissions, elle met la musique qu'elle aime, et elle aussi elle remonte ses émissions radio ou les émissions où elle a été enregistrée.
4: Et c'est vrai que c'est comme une correspondance, puisque ça sert de correspondance avec ses amis. C'est-à-dire que souvent, dans une correspondance, on a une lettre qui part dans un sens, mais on n'a pas forcément le fond qui revient. Donc il faudrait presque savoir quels étaient tous ces correspondants réguliers pour pouvoir leur demander la lettre retour d'une certaine manière.
5: Et dans le début du documentaire, vous avez Jean-Pierre Siméon, donc, qui est lui-même un poète, qui a été très inspiré par Angèle Vanier. Et il nous donne ses cassettes de son père, de Roger Siméon, parce qu'Angèle Vanier et Roger Siméon étaient amoureux et avaient une correspondance très intense. Et là, on a les deux côtés. On a Angèle qui envoie Roger Siméon et Roger Siméon qui envoie Angèle. Et c'est magnifique puisque dans ces émissions, il y a à la fois ces poèmes qu'elle est en train de faire, son processus de création qu'elle lui envoie, mais c'est aussi des conversations intellectuelles, poétiques et des conversations très amoureuses.
4: Est-ce que, d'une certaine manière, tu as l'impression, quand tu as été touché par ce fonds inédit, qu'elle s'adressait aux générations futures, toi en particulier, mais peut-être à d'autres générations futures, et que tu étais tombé sur quelque chose qui te parlait parce que on avait l'impression qu'il y avait une adresse.
5: Ah ouais, elle a cette habitude aussi radiophonique de s'adresser, mais elle s'adresse en effet avec une facilité. Est-ce que s'auto-enregistrer, moi je suis incapable de m'adresser, de parler toute seule au micro, mais bah si, évidemment pour faire dans ma pratique, mais je veux dire de raconter sa vie, de se raconter comme ça, elle a une facilité à le faire et à créer aussi. Et donc oui, j'ai l'impression qu'elle s'adresse. Et d'ailleurs, à la fin de sa vie, elle s'enregistre énormément quand elle sent qu'elle va mourir, parce qu'elle était assez malade à la fin de sa vie. Et elle s'enregistre énormément, elle raconte sa vie, elle recommence, c'est incroyable. Je pense qu'elle a. Bon, alors c'est pas comme dans ton cas, Thomas, où carrément, je vais pas, tu vas en parler, mais Charles Wolf, t'as carrément écrit pour que tu découvres ses archives.
4: D'ailleurs, t'es en train de me griller ma transition, évidemment, que j'avais préparée depuis longtemps. Parce qu'en fait, effectivement, quand Thomas Henry m'appelle pour me dire, voilà, j'ai trouvé un fonds d'archives exceptionnel, aussi bien archives écrites qu'archives sonores, sur quelqu'un que vous connaissez sûrement pas, qui s'appelle Charles Wolf. Eh bien, il me dit, et c'est ton hameçon, d'une certaine manière, j'ai été pris par le hameçon, que dans un journal intime qu'il a écrit en juin 1939, eh bien, Charles Wolf s'adresse à des archivistes du XXIe siècle.
11: Archivistes d'un siècle futur.
4: D'un siècle futur. Et que quand tu tombes dessus, toi aussi tu es pris, parce qu'effectivement tu as l'impression que c'est à toi qu'il parle. Il faut peut-être nous raconter un peu l'histoire de Charles Wolf.
11: C'est marrant, en écoutant Anne, je réalise que j'ai fait presque le chemin inverse, à savoir tu es parti d'un personnage, tu as découvert ses archives sonores, et moi c'est en fait l'inverse, j'ai découvert des archives très intrigantes sur mon lieu de travail. Et j'ai tiré et donc, ensuite un fil et ça m'a amené donc dans l'autre sens vers la personne qui les a réunis. Peut-être un mot pour contextualiser un peu cette découverte et dire à quel point elle m'a semblé étonnante. Comme Emmanuel Laurentin l'a dit, les archives radiophoniques sont conservées à l'INA. Moi, je suis plutôt entouré de ce qu'on appelle la discothèque de Radio France, à savoir des disques du commerce, de la musique, parfois des disques de voix, de paroles, mais plutôt des choses qui sont sorties dans le commerce. Or,
4: il faut préciser que les disques de paroles existent peut-être moins aujourd'hui, mais ça a été une longue tradition du disque depuis quasiment l'innovation du disque à la fin du 19e ou du début du 20e. Ce sont des grandes voix à qui on demande de dire quelques mots parfois au tout début sur des cylindres, deux ou trois minutes de propos, et puis ensuite c'est plus fréquemment des archives d'une certaine manière de grands discours, des archives de
11: théâtre,
4: etc., et qui sont une catégorie spécifique des disques.
11: C'est ça. Mais pas d'archives radiophoniques sur mon lieu de travail, en tout cas en théorie, donc jusqu'au jour où je passe beaucoup de temps, parce que je suis moi-même grand amateur de disques, je passe beaucoup de temps arpenter les rayonnages de mon lieu de travail, c'est l'un de mes privilèges. Et je suis tombé un jour, sur un disque en particulier qui m'a beaucoup intrigué. Donc là, c'est la rencontre avec quelque chose qui peut sembler inédit. Puis ensuite, qu'est-ce qu'il y a à côté? Et se rendre compte que j'avais face à moi deux étagères de disques 78 tours. Donc les 78 tours, pour faire simple, schématiser les ancêtres des vinyles. Des disques pirales, donc je me tourne vers des personnes qui connaissent bien ça, notamment de l'INA, dans la salle, les disques sur lesquels les archives radiophoniques étaient gravées. Donc je me dis, tiens, pourquoi on a ça ici? Et d'en regarder un, le premier, et de voir qu'on avait la voix d'Irène Némirovski, donc une autrice morte pendant la Seconde Guerre mondiale, en déportation. Intrigué par l'objet. Alors c'est ça aussi le privilège d'être au contact des documents physiques, c'est qu'un disque c'est certains sons, mais c'est aussi une pochette, une étiquette, des choses qui sont collées dessus, plein de petits indices, donc d'une écriture manuscrite très lisible. Sur cette étiquette je vois Irène Némirovski, je vois une catégorie, les voix contemporaines, quelqu'un a écrit ça, et puis une petite étiquette qui faisait à peu près la taille d'un timbre collée en dessous avec écrit collection Charles Wolf. Donc j'ai été très intrigué en me disant, tiens, qu'est-ce que c'est que ce disque? La voix d'Irène Némirovski, ça ne doit pas être très courant. Puis ensuite, je parcours un peu le rayonnage et je vois qu'il y en a quelques centaines avec des voix, voilà, Jean Zay, Léo Lagrange.
4: Les leaders du Front populaire, mais aussi des grandes personnalités de l'époque, voix, fascistes, voilà. Hitler, etc., etc.
11: Des discours, des figures du monde littéraire, artistique, des reportages sur la guerre d'Espagne, sur l'Anschluss, sur les débuts de la Seconde Guerre mondiale. Et ça m'intrigue beaucoup, parce que vous le savez peut-être, la pratique de l'archivage de la radio, elle existe déjà dans les années 30, mais elle est encore très peu développée. Il y a des disques, des archives des années 30 à l'INA, mais c'est toujours un petit miracle quand on tombe dessus. Donc j'ai eu conscience que j'étais tombé sur quelque chose d'assez peu commun.
4: Et quand on tombe sur 400 petits miracles, ça fait beaucoup.
11: Voilà, donc j'ai pris le temps d'écouter tout ça. Et surtout, en parallèle, je me suis lancé donc, dans une enquête. Donc c'est pour ça que c'est un peu le chemin inverse, pour essayer de retrouver ce Charles Wolff. Ça m'a conduit à finalement assez rapidement retrouver la trace de ses neveux et petits-neveux. Et alors là, il s'est passé un petit miracle, c'est-à-dire premier coup de téléphone, premier coup de fil. Et là, on me dit, j'ai l'impression qu'ils attendaient mon appel. Ils m'ont dit, il faut venir, on a des mètres cubes d'archives au grenier, dans les greniers de la maison. Des maisons, parce que j'ai mis un peu de temps. D'ailleurs, je crois que je n'ai pas encore tout exploré. C'est ce qui me rassure, parce que je n'ai pas terminé cette enquête, j'espère.
4: Elle a commencé cette enquête il y a 7 ans, quand même. Donc,
11: Et alors, ce qui est extraordinaire, et c'est aussi pour ça qu'on a appelé le documentaire sur les traces de Charles Wolff, l'homme archive. Donc, Charles Wolff, à la fin des années 30, il était animateur sur Radio Cité, qui est une des grandes radios privées de l'entre-deux-guerres.
4: C'est la radio de Marcel Blossel-Blanchet.
11: Le père d'Elisabeth Badinter, voilà. Et fondateur de Publicis. Et Charles Wolff avait une émission qui s'appelait Les Disques Rares, parce qu'il était collectionneur de disques. Charles Wolff, il est journaliste, critique littéraire, musical, traducteur, il a fait plein de choses.
4: Anarchiste.
11: Un peu anarchiste. La seule chose qu'il a fait très sérieusement, c'est collectionner les disques. Donc sa collection est à Radio France depuis 1945. Il était résistant, il est mort à Toulouse en 1944, il a été torturé au siège de la milice.
4: Et c'est sa famille qui a vendu le fonds en question,
11: exactement,
4: de disque à la radiodiffusion française à la Libération.
11: Et donc ce qui est intéressant, et c'est pour ça qu'on l'a appelé l'homme archive, il a archivé la radio, il a archivé son temps, son époque, les grandes voix à la fin des années 30, mais donc j'ai découvert chez ses neveux qu'il a fait la même chose avec lui-même. Et il a archivé sa propre vie, c'est pour ça que Anne, tu parlais de journal intime. Il a tenu un journal intime, et surtout, il a fait quelque chose d'assez extraordinaire. Il gardait tous les témoignages de son quotidien, et il a fait. Alors moi, j'appelle ça des carnets. L'historien qu'on interviewe dans le documentaire dit non, c'est des recueils. Sinon, on peut dire des scrapbooks. Je ne sais pas si vous voyez les scrapbooks, des espèces de carnets illustrés dans lesquels on colle des photos, des dessins, des poèmes, des tickets de métro, des cartes de visite, des menus de restaurant, sa correspondance. Et donc, il a archivé sa propre vie sous forme de carnet. Donc, 17, je suis tombé là-dessus.
4: 17 carnets, c'est ça.
11: Il en manque un que je n'ai pas encore retrouvé, mais il existe peut-être. Et donc, en mettant en parallèle ce fonds d'archives écrites génial de quelqu'un qui a archivé sa propre vie, en mettant ça en parallèle à l'archivage des voix, des sons de son époque, je me suis dit là, il y a vraiment quelque chose d'assez singulier sur le rapport à l'archive, aux traces. Et donc, effectivement, quand ensuite, en transcrivant son journal intime, je suis tombé sur cette formule écrite le 8 juin 1939 en disant « Si un cataclysme devait tout engloutir, donc on est en juin 1939 quand même, je vais classer, étiqueter, ranger mes archives pour que des archivistes d'un siècle futur

0: que ces disques sont bien meilleurs que les disques que l'on a connus, micro-sillons qu'on a connus à partir des années 60 ou 50, et que c'était vraiment le summum de l'enregistrement, disent-ils. Et donc, c'est une façon de se dire qu'il y a des réseaux souterrains qui nourrissent justement ce désir d'archives inédites, et qu'on découvre en même temps que l'archive en question tous ces continents secrets, pourrait-on dire, d'amateurs des archives. On va écouter Émile Ludwig. Tu nous présentes Émile Ludwig.
1: Alors, quand il a fallu choisir l'archive à diffuser aujourd'hui, j'ai eu quelques hésitations. Il y en a une qui nous a, je pense, beaucoup touchés, qui a été enregistrée dans des camps de réfugiés au Pertus et à Cerbère avec des réfugiés espagnols en 1939.
0: En janvier 39, au moment de la chute de la République.
1: Donc, au début, je voulais partir là-dessus parce qu'elle est exceptionnelle, cette archive, mais on l'a déjà utilisée dans le documentaire. Alors, j'ai réfléchi comment vous distraire et vous faire écouter autre chose, parce qu'il y a quand même 400 disques là-dedans, donc j'avais le choix. Je me suis dit, puisque nous sommes dans un festival dédié à la radio et à l'écoute, je me suis dit, ah ben tiens, il y a justement une archive radiophonique, c'était un peu une sorte de mise en abîme, c'était très méta, quoi, une archive radiophonique qui parle de radio et d'écoute. Et donc c'est Émile Ludwig, personnage un peu oublié, journaliste, écrivain allemand, qui a fait des biographies, des best-sellers dans les années 30.
0: Oui, un peu à la façon de Stefan Zweig.
1: Oui, c'est ça, sur Cléopâtre, sur Goethe, sur Staline. Et ce personnage s'est exilé en Suisse assez rapidement. Et donc, je suis tombé sur une archive où il parle de son goût de la radio et de sa manière d'écouter de la musique à la radio. Je trouve ça génial. Ça date d'octobre 1938 sur Radio Cité. Donc,
0: alors dites-vous que vous êtes les premiers auditeurs,
1: oui,
0: de cette archive.
2: Laissez-moi prendre l'occasion de faire à mes auditeurs une confession sur la radio. Vivant en Suisse, dans un étroit très solitaire, hors des villes et des grandes routes, je suis devenu un des fervents admirateurs de la radio à cause des bénéfices intellectuels qu'elle m'apporte à domicile. Ayant un très bon appareil moderne me permettant de recevoir jusqu'aux ondes lointaines de la... Je suis en possession de tous les avantages des hommes des villes sans en avoir les désirs. À chaque heure du jour, durant ces temps de crise, j'ai eu la possibilité d'écouter les plus récentes nouvelles, un fait indispensable pour un auteur. Mais le plus grand bienfait que je reçois de ce petit appareil miraculeux, c'est la musique que je capte dans l'éther sans quitter chez moi. Sans devoir courir en taxi au concert, me battre à la caisse pour obtenir un billet d'entrée, sans respirer l'air impur de nos salles de concert. Pour cette raison, l'autre jour, quand j'ai dû subir toutes ces peines infernales pour entendre le concert de violon de Mendelssohn, je me suis juré que ça resterait mon dernier concert et que je n'entendrai plus aucun concert que par la radio. Là, je suis sur mon divan, la chambre est obscure, je fume ma cigarette préférée. Pour chaque symphonie de Beethoven, je cherche un autre vin, et si je bois durant la septième un haut au terme de 1921, je me sens presque dans ces Champs-Élysées qui sont tellement différents, je vous assure, de l'avenue qui porte le même nom. L'oreille, l'œil, l'odorat goûtent une pleine satisfaction. Rien ne me trouble et je pense à la fin que c'était la France qui m'a fourni le meilleur vin pour la meilleure musique du monde.
0: C'est un peu une version moderne du XXe siècle du voyage autour de ma chambre du frère de Joseph de Maistre qui explique au début du XIXe, enfin au milieu du XIXe, combien il est plus agréable de voyager.

0: voyager en lisant que de se déplacer, parce qu'il y a beaucoup d'inconvénients à ces déplacements. Mais et puis par ailleurs, c'est un vrai hommage à la radio tout de même. Il faut reconnaître que bon, aujourd'hui, où beaucoup de gens pensent à la mort de la radio, eh bien ça nous réconforte d'avoir choisi ce média pour travailler ce média. Mathieu, tu le connais depuis extrêmement longtemps, puisque tu travailles depuis quoi, 25 ans ?
1: À France Culture, oui, je pense que ça doit faire quelque chose comme ça, 25 ans.
0: Et donc, depuis 2 ans, tu as la charge de cette émission Salle des Archives. Alors, ça n'est pas toujours des archives inédites que tu utilises. Enfin, si, ce sont des archives inédites, elles n'ont pas été forcément déjà utilisées dans le front de l'INA. Mais il y a aussi d'autres manières de tresser ces archives, c'est-à-dire il s'agit de faire un récit pour toi d'un fait d'histoire, d'un fait social, d'un moment d'histoire, à partir de ces archives, mais le détisser. Souvent, dans les émissions de radio qui utilisent les archives, et en particulier les émissions d'histoire, elles servent de jalon dans la discussion, un peu comme dans les archives qu'on vient d'entendre dans notre discussion ici. Toi, il s'agit de composer un paysage qui est le tien, un regard qui est le tien sur un fait d'histoire, à partir de cet ensemble d'archives que tu trouves dans les archives de l'INA en particulier.
1: Oui, il y a vraiment beaucoup de manières d'utiliser l'archive. Et dans Salle des Archives, j'essaye d'utiliser toute la palette. Là, l'archive qu'on vient d'entendre, c'est une archive qui a énormément de valeur sur beaucoup de plans. D'abord parce qu'elle est très ancienne. Ça, c'est une valeur en soi. Et aussi parce que ce qui est dit est amusant. D'ailleurs, tout le monde a un peu ri. Donc, à la fois, le fait que ce soit une archive ancienne et le fait que ce qui est dit est intéressant et amusant et appelle des commentaires, ça fait que c'est une archive qui a beaucoup de valeur. On peut utiliser, et j'aime bien faire ça, à la fois ces archives qui ont beaucoup de valeur, qu'on va essayer de mettre en scène un peu en majesté.
0: De leur faire un petit écrin, justement.
1: Exactement, de les amener d'une certaine manière, de les annoncer, etc. Voilà, en disant, on va vous faire écouter quelque chose qui vaut vraiment le coup, et ensuite en le commentant, donc en passant du temps. Mais moi, ce que j'aime bien, c'est aussi prendre des archives qui, a priori, n'ont pas de valeur quand on les écoute comme ça, mais qui vont avoir de la valeur parce qu'ils disent quelque chose de l'époque. Et c'est pour cette raison que j'utilise beaucoup et j'écoute quasiment systématiquement sur tous les sujets pour Salle des Archives des émissions d'actualité comme le téléphone sonne sur France Inter. Mmh. Et j'adore écouter les téléphones sonnent des années 80.
0: Ils sont conservés,
1: Ils sont bien conservés. On pourra parler aussi de la question de la conservation, de qu'est-ce qu'on a choisi de garder dans les archives de l'INA et qu'est-ce qu'on n'a pas choisi de garder. Donc, une archive du téléphone sonne, quand vous l'écoutez comme ça, ça a moins de valeur que quand vous l'écoutez au moment où ça se passe, parce que ça vous parle de votre quotidien. Une archive de 89, quand vous écoutez un téléphone sonne en 89, ça vous parle de votre quotidien quand vous êtes en 89, donc l'écouter aujourd'hui, qu'est-ce que ça apporte ? Et en fait, quand on le met en scène dans un récit, je trouve que ça a tout de suite énormément de valeur parce que vous pouvez pointer la façon dont on parlait de quelque chose de façon non exceptionnelle, de façon
0: ordinaire.
1: Ordinaire, voilà. Et l'ordinaire devient extraordinaire à 30 ans de distance parce qu'on se rend compte que les mots qu'on employait ne sont pas du tout les mêmes, le ton qu'on employait n'est pas du tout le même, l'ambiance autour de la table, et puis les questions des auditeurs et des auditrices qui appellent par téléphone, en fait, souvent c'est assez génial. Et quand on les remet comme ça un petit peu en les réanalysant, ça devient, je trouve, des archives qui ont de la valeur. Donc dans Salle des Archives, essayer d'attraper des très belles archives et aussi des archives qui a priori comme ça n'ont pas de valeur, mais quand elles sont recontextualisées et mises en récit, qui est la spécificité de Salle des Archives, je trouve que ça devient intéressant. C'est intéressant aussi parce que elles permettent d'accélérer un récit. C'est-à-dire que faire un récit de 3-4 minutes en introduction d'une émission, ça peut être un peu long parfois pour les auditeurs et les auditrices. Une archive, même a priori sans valeur comme ça, va accélérer. C'est un effet c'est assez difficile de dire pourquoi, mais en fait, ça fonctionne. 30 secondes d'une archive d'actualité va accélérer votre récit. Donc, je les utilise comme ça.
0: Alors, pour donner un peu des images à ce que tu viens de dire. On peut dire par exemple qu'entendre les archives du début des années 60, c'est entendre 1000 fois de femmes du début des années 60, c'est entendre 1000 fois Brigitte Bardot par exemple. Quand on écoute une des jeunes femmes des années 60, au début des années 60, elles parlent toutes comme Brigitte Bardot ou presque, comme si d'une certaine manière la voix de Brigitte Bardot dans ses films, alors c'est sûrement accidentel, était devenue la matrice de la voix d'une jeune femme de 20 ans au début des années 60. Si vous prenez l'exemple assez formidable, il y a eu récemment un documentaire dans Toute une vie sur Marceline Loridan. Quand vous entendez Marceline Loridan dans le film qui a été conçu par Jean Rouch et Edgar Morin au début des années 60 et qu'elle en est une des actrices principales parce qu'elle va interroger les gens sur le bonheur, etc., etc. dans la rue, la voix de Marceline Loridan, c'est une voix typique du début des années 60. Évidemment, ce n'est pas la même voix de Marceline Loridan quand elle, à la fin de sa vie, elle témoigne sur sa déportation et son amitié avec Simone Veil. Et ça, c'est assez extraordinaire, c'est exactement ça.
1: Absolument, on entend tout de suite l'époque, rien qu'avec la tonalité, la façon de parler. D'ailleurs, il y a une très grande porosité dans les façons de parler dans des groupes déterminés. Je suis toujours frappé par le fait que, en fonction des présidents de la République qu'on a, tout le personnel politique, à un moment donné, du camp du président, parle comme le président. C'est-à-dire qu'à un moment donné, tout le monde s'est mis à parler comme François Hollande. Après, tout le monde s'est mis à parler comme Emmanuel Macron.
0: Un tel poids.
1: Non, mais c'est vrai. Donc, il y a cette chose-là qui est très étonnante et qui, en effet, marque immédiatement, de façon sonore, les archives. Je voulais dire, sur la question des archives inédites. Donc, en effet, on n'a pas tellement le temps à la salle des archives d'aller chercher des archives inédites parce que quand on doit contacter des gens à l'extérieur, ça prend toujours énormément de temps et on est dans un système de production qui va relativement vite. Donc, on essaye de le faire quand on peut, mais bien souvent, les institutions qu'on contacte ne sont pas suffisamment réactives dans le temps qui nous est imparti et c'est pourquoi on se base essentiellement sur les archives de l'INA. Mais en revanche, il peut y avoir un peu d'inédit dans les archives de l'INA parce que vous pouvez chercher dans les archives soit par mots-clés, mais vous pouvez aussi décider d'écouter en longueur. Quand on a fait une série sur novembre-décembre 95, donc les grandes grèves de novembre-décembre 95, l'idée a été de prendre la grille de France Inter et de France Culture et d'écouter les émissions le plus possible dans leur longueur pour essayer de prendre les petits morceaux ou dans des émissions où a priori le sujet n'était pas 95, il y avait des petites mentions de la grève ou du fait que les gens avaient des difficultés à se déplacer, etc. Et donc ça, en quelque sorte, je trouve que c'est un peu une archive inédite parce que c'est passé une fois en direct, mais ça n'est pas catégorisé dans les archives de l'INA avec le mot-clé grève de 95. Et donc de chercher parfois par temporalité, enfin de reprendre un peu les grilles et de réécouter ce qui s'est dit, c'est une façon de trouver d'autres archives qu'on n'avait pas trouvées avant.
0: Alors aujourd'hui, vous avez proposé une archive qui est le début de votre salle des archives consacrée au journal Libération. On l'écoute.
2: Créer un quotidien national de ce genre à notre époque relève, vous le savez, apparemment de l'utopie. Ce pari, le pouvoir fera tout pour qu'il soit perdu. Si vous nous aidez à faire tout pour que Libération sorte et soit une réussite, le vieux monde de la presse datera de 1972.
1: Ce que l'on vient d'entendre, c'est la bande-son de la conférence de presse pour le lancement du journal Libération, le 4 janvier 1973. Enfin, à l'image, cette réunion ressemble surtout à une AG d'un syndicat en grève. On est vraiment dans l'esthétique des manifestes politiques, pas encore dans celle de la communication séduisante. Sur l'archive, on voit les fondateurs assis derrière une tribune. Il y a Jean-Claude Vernier, Jean-Paul Sartre, Jean-René Huleux, ainsi que Maurice Clavel, l'auteur de la célèbre phrase
3: « Messieurs les censeurs, bonsoir !»
1: Philippe Gavy est également présent à la table, tout comme celui qui a été nommé rédacteur en chef du Nouveau Quotidien aux côtés de Jean-Claude Vernier, Serge Julie. Mais l'histoire de Libération n'a pas débuté avec cette conférence de presse qui annonce la naissance du quotidien. L'histoire du journal commence plus tôt, avec la création de l'APL, l'agence de presse Libération. Sous ce nom impressionnant se cachent en réalité beaucoup de bénévoles qui se sont donné pour mission d'imprimer un bulletin d'information au sujet des luttes sociales et de l'actualité du monde gauchiste. Le credo de cette équipe, c'est la démocratie directe. Ne pas faire un journal pour le peuple, mais bien un journal du peuple. Les rédacteurs de Libération se voient comme des écrivains publics chargés de recueillir la parole des Français et de la mettre en forme à travers des dizaines de comités locaux répartis sur tout le territoire comme autant de petites conférences de rédaction citoyennes.
4: Au sujet de cette période, on retrouve dans la salle des archives une interview de deux des fondateurs du journal, Jean-Claude Vernier et Jean-René Huleux. L'enregistrement date de 1993.
5: Comment vous vivez le fonctionnement régulier, assumé, le journal, difficilement avec peu de professionnels, tous les jours, dans les premières semaines qui correspondent à cette sortie ?
6: Moi, je peux répondre par le biais de ma fille, qui avait 5 ans à l'époque. Quand elle entendait le mot « libération », elle se levait, elle claquait la porte, elle partait. Parce qu'elle voyait son père qui se levait à 9h du matin et qui suivait le journal jusqu'à l'imprimerie à 5h du matin, puis qui repartait à 9h pour la rédaction.
7: Moi, j'avais suivi les conseils de Benny Lévy et j'avais pris un appartement avenue Jean Jaurès, dans un quartier ouvrier. Donc j'habitais à 200 mètres du journal, mais je n'étais jamais dans mon appartement. Et je passais 24 heures sur 24 au journal. Et c'était éprouvant, bien sûr, mais en même temps, on commençait à obtenir des résultats. Mais tout se faisait. Il fallait apprendre aux gens à travailler parce qu'on était en tout et pour tout 3 journalistes professionnels.
0: Il y a peut-être d'ailleurs dans cette salle des anciens correspondants de l'APL. Pas des gens qui ont travaillé pour Libération dans les années 70, dans cette agence de presse qui était militante, etc., etc., et qui était issue de ce mouvement donc maoïste au départ, donc lié à la question de la gauche prolétarienne. Et c'est d'ailleurs intéressant parce que même se lancer dans une quête d'archives anciennes sur Libération, ça veut dire que les archives de l'INA sont quasiment muettes pour ce qui est la période de naissance, évidemment, de Libération. Là, on entend des gens en 93 qui évoquent la naissance, mais parce que simplement, par exemple, quand Pierre Auvernet, qui était donc le dernier grand moment de rassemblement de plus de 200 000 personnes à Paris pour la mort d'un membre de l'AGP et qui était enterré au Père Lachaise, eh ben on trouve 45 secondes de Alain Gesmard faisant un discours sur la tombe de Pierre Auvernet. Et c'est à cette occasion-là que, sachant, je ne sais pas comment, que je préparais un documentaire sur la mort de Pierre Auvernet, un correspondant anonyme m'appelle en me disant « Je sais que vous travaillez sur la mort de Pierre Auvernet. J'avais un agra à l'époque. J'ai une demi-heure de bande des sons de la manifestation autour de la mort de Pierre Auvernet. Je vous les confie. Mais vous me les ramenez ce soir. » Absolument. Je comprends que c'est un... Et parce qu'il n'y avait que 45 secondes de son par la radio pompidolienne en 1972 dans les archives, ce qui prouve qu'effectivement, il faut aller parfois chercher ou trouver ou qu'on vous confie des archives qui ne sont pas les archives de la radio nationale, surtout dans des époques où la radio nationale était largement contrôlée, il faut bien le dire.
1: Et c'est là que ça pose la question de la valeur, entre guillemets, des archives. Dans l'extrait qu'on a entendu, il y a à la fois une archive d'époque, donc où on saisit oui. un moment, c'est le moment de la création de Libération qui a été enregistré, donc on peut le retrouver, on peut le diffuser. Et ensuite, il y a Jean-René Huleux et un autre créateur de Libération qui, en effet, en 93, parle...
0: Se souviennent.
1: Qui se souviennent. Et pour moi, ce sont deux archives qui sont intéressantes, à deux titres différents. L'une, parce que c'est un document, et la deuxième, parce que c'est un récit, une narration, mais qui est déjà un petit peu, qui est déjà un petit peu ancienne. Et ce que j'ai voulu montrer en prenant cet extrait, c'est comment la recontextualisation des archives permet de les éclairer, justement, de les tisser, comme tu disais, Emmanuel, les unes avec les autres et de multiplier les récits dans l'émission. Donc, il y a le récit en voix off, qui est un récit en soi, et il y a le récit, par exemple, de l'archive avec Jean-René Huleux, qui est déjà une petite histoire à l'intérieur de l'histoire. Et donc, celle des archives, c'est... plein de petites histoires reliées par une grande histoire. Et les petites histoires sont souvent des histoires racontées dans les archives. Donc c'est aussi comme ça qu'elles sont sélectionnées, soit parce que ce sont des documents vraiment proches de l'événement, comme la première qu'on a entendue, soit parce que ce sont des histoires qu'on trouve dans les archives.
0: Anne, avant de faire ce formidable documentaire avec Jeanne Léveder et Marie-Laure Ciboulet sur Angèle Vanier, tu as beaucoup travaillé, je l'ai dit, hein, sur l'espace soviétique et post-soviétique. Un de tes premiers documentaires, c'était sur Dimanche Midi, Place Rouge. Donc, c'est cette histoire absolument incroyable de ces cette poignée, ils étaient combien, 5 ?
8: Non, ils étaient 8.
0: 8, voilà. C'était 8. C'est ces gens qui décident, au moment de 1968, de manifester Place Rouge devant le
8: 25 août 1968, après l'invasion des chars en Tchécoslovaquie, pour se révolter contre l'invasion de leur propre pays en Tchécoslovaquie. Et ils savent que quand ils vont aller sur la Place Rouge, ils vont se faire tous embarquer. C'est ce qui arrive, sauf celle qui a un landau, un bébé, qui va être enfermé un an plus tard. Mais ils sont envoyés donc dans des camps ou en hôpital psychiatrique.
0: Et donc, tu as fait un documentaire sur ce sujet-là. Un documentaire où les archives sont...
8: Inexistantes.
0: Voilà.
8: C'est-à-dire que, non, il y a eu peut-être quelques photos, mais ça, on aura. Mais puisqu'ici, il y a eu quelques photos des banderoles, mais aucun enregistrement. De toute façon, le KGB a tout de suite ramassé. Peut-être que dans les archives soviétiques.
0: On les trouvera.
8: Mais bon, en tout cas, j'ai pas été chercher là pour Dimanche Midi Place Rouge. On a récolté le témoignage des gens qui ont manifesté sur cette place.
0: Oui. Mais... Et donc ça veut dire qu'on peut aussi évoquer un événement historique sans avoir d'archives sonores particulières. Si tu en trouvais une, tu pourrais refaire le documentaire. Mais d'une certaine manière, ça montre bien que cette question de la structuration par l'archive. Des documentaires que l'on peut faire en histoire n'est pas indispensable. Il faut donc, dans ces cas-là, comme le disait Mathieu, pallier d'une autre manière l'absence des archives.
8: Et là, c'était faire parler des témoins. Et finalement, oui, dans la Fabrique de l'Histoire, quand j'ai commencé à faire, c'était plus les témoins qui parlaient, que l'archive était présente, mais elle parsemait. Il y a quand même un peu d'archives dans cette... On entend Radio Prague, on entend... voilà, il y a quand même de l'époque qu'on entend restituer par les archives de journal, etc. Mais en tant que tel, l'événement, non, on n'a rien d'archive. Mais ça devient une archive, ceci dit.
0: Oui, c'est ça. Exactement. Alors, ce qui est tout à fait intéressant, c'est qu'en fait, il y a une quête quasi mystique de l'archive, on peut dire. À un moment, on a la tête tournée par cela. À chaque fois que quelqu'un comme toi m'appelle pour me dire « j'ai une archive inédite », je sais que ça va donner lieu à quelque chose, sûrement un peu plus tard. Et que ces archives, les archives inédites, appellent d'autres archives inédites. Parce qu'en fait, ce que tu as fait, Thomas, c'est d'abord d'avoir ces archives dans le fond de Radio France, et puis ensuite d'aller appeler le neveu et le petit-neveu, d'arriver dans ces maisons du Sud-Ouest où il y a des lettres, il y a des inédits écrits par Robert Desnos, qu'il y a une correspondance ou plusieurs correspondances, il y a effectivement ces scrapbooks, et qu'au bout du compte, la quête est quasiment infinie.
9: Oui. Donc, effectivement, j'en ai pas terminé. D'ailleurs, la difficulté à un moment, c'est de dire raisonnablement, je peux m'arrêter là, chose que je ne vais pas faire. Mais en tout cas, j'ai largement assez de matière pour déployer un récit et raconter quelque chose. Après, l'exercice devient intéressant aussi. Et pour moi, ce qui a été très enrichissant aussi, c'était de travailler avec un réalisateur qui s'appelle Yvon Croisier, de faire dialoguer toutes ces archives. Par exemple, dire voilà, j'ai ce fond d'archives sonores extraordinaire. J'ai aussi toutes ces archives écrites. Comment on construit quelque chose avec ça? Je reprends l'exemple de la guerre d'Espagne dont j'ai parlé tout à l'heure. Il y a des archives radiophoniques assez touchantes quand même, mais aussi dans la correspondance, les papiers, les archives de Charles Wolf, des témoignages de son propre engagement, puisqu'il a été reporter en Espagne, il a hébergé des républicains espagnols chez lui, il était dans des associations de soutien aux réfugiés. Donc comment on construit un récit autour de tout ça? Voilà.
0: Ouais, ce que tu n'as pas dit, c'est que l'usage des disques que faisait Charles Wolf est un usage très novateur, pourrait-on dire, à l'époque, puisqu'il en avait conçu des programmes pédagogiques, des programmes politiques,
9: ouais.
0: etc., etc.
9: Oui, en fait, ce type est absolument génial, hein, j'en parle en toute objectivité, naturellement, mais on utilise le terme d'archiviste. En fait, je ne sais pas s'il est vraiment dans cette logique-là. Alors certes, il s'adresse au futur, donc il y a quand même, il veut transmettre, il y a une démarche de conservation, mais surtout, il y a un usage et ces disques sont rassemblés pour être utilisés, ce qui est quand même très intéressant. Donc il y a un cas qui est extraordinaire. Il a, en plein Front populaire, il a utilisé sa collection de disques pour animer des cours d'art oratoire dans une université populaire à Boulogne-Billancourt. Il commençait en novembre 35, il arrête en juin 36. Et donc, il y a des séances d'art oratoire illustrées par le disque à l'hôtel de ville de Boulogne-Billancourt où il utilise donc les disques de sa collection, les disques dont on a parlé, certains des disques dont on a parlé, avec des discours politiques. Donc, il va commenter avec, en plus, j'ai retrouvé donc le programme de ses séances. Première séance, répondre à un détracteur du Front Populaire. Et donc, on va écouter des discours qui vont de l'extrême gauche à l'extrême droite et les commenter. Ce qui est quand même assez singulier de faire ça.
0: Alors, il faut dire qu'il avait commencé avec Henri Poulaille, qui était un de ses amis, qui était donc un de ces écrivains qu'on appelait populistes. Avec comme Eugène Dabil, l'auteur de Hôtel du Nord. Il avait commencé par faire un livre sur l'usage pédagogique en classe des disques.
9: 1932. Donc Charles Wolff est collectionneur, il est critique de disques, il est discographe aussi, donc il fait des listes, des structures. En fait, il a écrit un livre en 29 qui s'appelle Disques. C'est un peu l'ancêtre de la discothèque idéale, mais il a ce souci, c'est pour ça que je l'aime bien, parce que je suis un peu pareil, de classer, ranger, etc., en catégorie. Et en 1932, donc, il a coécrit un livre qui s'appelle Le disque à l'école. À l'époque, il correspond avec Célestin Freinet, pédagogue de la méthode Freinet. Ils inventent ensemble un dispositif qui s'appelle la discothèque circulante. C'est une boîte, concrètement, avec un appareil, un gramophone, petit gramophone, et des disques qui ont été sélectionnés par Charles Wolff et Henri Poulaille, donc cet écrivain, pour être écoutés dans les classes du réseau Freinet. C'est une sorte de jukebox, mais pensez pour les différentes matières. Il y a vraiment un usage, parce qu'il y a des collectionneurs qui accumulent pour eux. Lui, il est toute cette masse, toute cette collection, elle est pensée avec un usage en tête. C'est quand même, il me semble, assez singulier. Mmh. Il y a plein d'autres exemples.
0: Anne, à propos justement de la manière dont on tire un fil, tu découvres donc ces cassettes, tu t'intéresses à cette note en bas de page qui te dit qu'il y a des cassettes, et puis ensuite, tu vas trouver d'autres sources encore, et tu en as une devant toi là.
8: Oui. Et avec Jeanne, Angèle Vanier n'avait pas d'enfant et sa famille se fichait en fait de ses archives ou de sa vie littéraire finalement. Même s'ils ont fait le minimum et je les remercie puisqu'ils nous ont donné tous les droits sur les documents qu'on a rassemblés, puisque finalement ceux qui ont conservé les documents n'étaient pas propriétaires de ces documents. Mais c'est tous ses amis, poètes, musiciens, musiciennes, poétesses. Qui ont gardé ici ou là les documents. On est allé les voir, pas tous et toutes, puisqu'il en manque forcément, mais on en a vu beaucoup, et on a rassemblé donc des cassettes, mais aussi ses agendas. Donc de 1950 à 1980, on a toute sa vie en agenda. Vous allez me dire, mais comment elle écrivait? En fait, elle donnait le soir, la journée, quand elle avait des amis qui venaient la voir, ou elle avait aussi des gens qui l'aidaient aussi dans sa vie, puisqu'elle était aveugle, écrivait dans son agenda ce qu'elle dictait, en fait. Et c'est absolument incroyable. C'est-à-dire, avec Jeanne, on a été évidemment extrêmement passionnés par écouter ses cassettes, mais on a été aussi des heures et des heures à lire ses agendas. Et celui-là, alors vous avez la chance de le voir, parce que tout est rentré maintenant aux archives départementales d'Ille-et-Vilaine, puisqu'on a rassemblé des cassettes, des photos, des scripts d'émissions de Radio France, beaucoup. On a retrouvé son meuble radio aussi, mais son meuble radio est resté chez son ami qui l'utilise et qui ne l'a pas donné encore aux archives. Un immense meuble radio magnifique, parce que c'était une grande écouteuse de radio. Donc voilà, plein comme ça d'archives. Qui sont des lettres de Paul Éluard, de René Char à Angèle Vanier, beaucoup de courriers d'auditeurs et d'auditrices qui étaient fascinés par sa voix et qui sont très très émus. Et on a plein de lettres comme ça de après ses émissions radio aussi d'auditeurs, d'auditrices qui racontent à quel point ils aimaient ses émissions. Et là, oui, alors si j'ouvre c'est marrant, je me suis dit, tiens, ce matin, j'ouvre le 31 janvier. ça commence rencontre au studio 27 avec Alain Trutat. Donc, il y a un grand homme de radio.
0: Alors, pour ceux qui connaissent ou qui ne connaissent pas Alain Trutat, c'est le pape de la radio, réalisateur qui devient réalisateur à la Radio Nationale après la Seconde Guerre mondiale et qui va ensuite devenir le patron des fictions, diriger être l'adjoint des directeurs de Radio France, etc., etc., qui est un très très grand réalisateur de radio et qui a, disons, bah, il m'a permis de faire mon premier documentaire. Donc déjà c'est pas mal, mais par ailleurs qu'il a, il a vraiment imprimé une façon de concevoir la radio à Radio France qui est encore en œuvre aujourd'hui.
8: J'écris à Paul Gilson, c'est au moment où elle écrit Le Chevalier de Paris pour Édith Piaf. J'ai écrit à Paul Gilson, je sais pas comment on dit, que la musique du Chevalier
0: de Paris
8: tournait dans ma tête, que dans le silence de ma maison, le cri du feu jetait sa septième voyelle à mon cœur en solitude. Je lui ai demandé qu'il m'obtienne le droit d'établir sur la matinale 1950, je connaissais pas cette, j'ai pas été, qui traverse le royaume des ondes, mais marchand de mystère. Donc ça, c'est une de ces émissions qui passe à la radio. Donc, mais la matinale 1950, je sais pas ce que.
0: Mais
8: c'est
0: pas du tout.
8: Voilà, j'ai pas eu le temps de chercher parce que ça, on vient de le récupérer. On avait tous les agendas de 69 59 à 76, et ensuite on a récupéré les autres agendas.
0: Alors, merci à tous les trois. Qui veut poser une question, faire une remarque? Ouais, vous y allez?
10: Merci, bonjour. Vous avez évoqué le volume archivistique, donc la masse que peuvent représenter les archives. Vous avez aussi évoqué le fait qu'on peut utiliser certaines d'entre elles pour accélérer un récit. Donc ma question est la suivante, comment éviter l'effet submersif des archives, ce sentiment qu'on peut avoir...
0: Submersion par... en nombre, vous voulez dire ?
10: Oui, le sentiment d'être submergé, ouais, par elles, dans l'écriture notamment. Et donc, comment, ou autrement dit, comment garder le cap de la dramaturgie dans l'écriture, voilà.
0: Oui, il y a un caractère, effectivement, qui nous submerge, effectivement, mais je cherche un autre adjectif, mais qui nous empêche peut-être de penser autrement la construction d'un documentaire, parce que ben, on a tellement d'archives qu'elles sont tellement formidables, elles nous surprennent tellement qu'on ne sait pas quoi faire.
8: Ah ben nous, ça a été la frustration avec Jeanne, parce qu'on a dû faire une heure de documentaire avec des centaines d'archives, et donc c'était cette pression de dire qu'est-ce qu'on va utiliser, tout est bien, qu'est-ce qu'on va mettre dans le documentaire. Et puis ensuite, en effet, construire cette dramaturgie. Alors là, avec Angèle Vanier, c'est tellement riche que finalement... Voilà, on a quand même le choix des archives, mais c'est vrai, on a mêlé les archives d'Angèle, les archives radiophoniques, notre enquête et les témoignages des gens qui parlent sur ces archives. Et ça fait un tout qui est assez classique de nos jours, les enquêtes sur les... Voilà, c'est des émissions de documentaires qui mêlent à la fois donc l'enquête, l'archive et la parole récoltée sur ces archives. Mais c'est pas facile à faire. En tout cas, vous pouvez écouter pour savoir si ouais, ça.
0: C'est formidable pour toi, Mathieu.
11: Je trouve que c'est vraiment une excellente question à laquelle on est confronté bien souvent. Ma réponse en ce qui me concerne, c'est quel est le sujet de l'émission ? Quel est le sujet de l'émission, pas quel est le sujet de l'archive. Et donc, il faut traiter son sujet ou il faut traiter son récit, raconter l'histoire qu'on a décidé de raconter. Et c'est pas parce qu'une archive, elle nous plaît sur 3 minutes, est-ce que ces 3 minutes rentrent dans notre sujet? Si sur les 3 minutes, en fait, il y a qu'une minute qui rentre dans ce qu'on a envie de montrer, il faut prendre que cette minute-là, même si, oui, c'est dommage. Parce qu'il y avait ce petit mot qui était chouette, il y avait cette expression qu'on aimait bien, il y avait, voilà. Et je pense qu'il faut être très rigoureux là-dessus, pour pas être submergé par les archives, d'ailleurs pour pas être submergé par la matière radiophonique, il faut bien identifier ce qu'on veut dire et où on veut aller.
0: Et par exemple, pour Charles Wolff, avec cette masque dont vous avez compris qu'elle était énorme d'archives, on a décidé très vite de pas faire un LSD, puisque c'était dans la série documentaire, en 4, mais un LSD en 8, avec 8 fois 30 minutes plutôt que 4 fois 1 heure, parce que ça permettait de multiplier les angles et de permettre à Thomas, qui était novice en manière d'écriture radiophonique, avec l'aide d'Yvon Croisier, justement, d'avoir un récit qui non pas n'oubliait rien, mais qui oubliait moins de choses que ce qui était pensé.
9: Je ne sais pas quoi répondre. Je pense que je peux me contenter de dire que ce n'est pas un hasard si j'ai mis 7 ans à faire quelque chose et que je suis complètement, toujours d'ailleurs, submergé dans ces archives, à mon plus grand plaisir d'ailleurs. Mais je pense que si je ne t'avais pas croisé, je serais encore en train de faire ça dans mon coin et qu'effectivement, c'était une vraie difficulté.
0: Tu ne m'as pas croisé, tu m'as provoquer d'une certaine manière.
9: Effectivement que c'est une vraie difficulté. En fait, on n'en sort absolument jamais. On peut ne jamais en sortir. Donc, il faut faire des choix. Et faire des choix, c'est cruel.
8: Et puis il y a la dimension artistique, parce que c'est vrai que l'écriture, c'est aussi faire quelque chose de beau avec cette matière. Et c'est pas évident, mais en tout cas, c'est une recherche permanente.
0: Très bien, ben merci beaucoup à toutes et à tous, et bonne continuation de festival.
12: En attendant le prochain festival, retrouvez les autres séances sur oufipo.fr.

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5: Le fait qu'on maintienne la plupart, pas tous, mais la plupart des enfants jusqu'à à peu près 6 ans, à peu près jusqu'à l'entrée au cours préparatoire, le fait qu'on les maintienne dans ce secret et qu'on leur révèle le secret après, ça a vraiment à voir avec une initiation. Bon, c'est-à-dire que là, on leur dit, t'es devenu grand, donc tu crois plus au Père Noël. Le fait de les gâter sans mesure, enfin avec une démesure justement, il y a cette dépense qui fait partie de tout sacrifice en anthropologie, en ethnologie. Sacrifice demande effectivement un rituel, une dépense, etc. Et ce don qu'on lui fait et cette peur qu'on a de le perdre. Alors, les gens qui racontent ce qu'ils font, pas dans la tête que c'est évidemment un sacrifice et que c'est un rite d'initiation, mais c'est vrai qu'ils le racontent vraiment comme ça. Quand je faisais les interviews, j'étais étonnée de me rendre compte à quel point ça fonctionnait comme ça symboliquement, c'est vrai. Mais ça ne veut pas dire qu'on en est conscient, bien sûr. L'acceptation de la dépense, dans toute grande fête, ou dans les anniversaires, les mariages, etc., c'est la même chose. Mais là, c'est vraiment l'enfant le plus gâté, ce soir-là, le soir de Noël ou le lendemain. C'est pour lui qu'on fait la mise en scène des plus grands sacrifices, quand même. Une telle dépense d'argent et une telle mise en scène que font les parents, comme ces Indiens Hopi qui font une mise en scène pour l'initiation, qu'on retrouve effectivement des résonances tout à fait intéressantes. Ces pères ou ces oncles qui se déguisent en Père Noël, ce secret gardé jusqu'à la veille, cette frayeur de l'enfant quand il découvre ou quand il entend, parce qu'il ne voit jamais le Père Noël dans les mises en scène familiales, il ne voit pas le Père Noël. Il le voit devant les grands magasins, mais il fait tout à fait la différence, ce petit enfant.

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2: Le hasard, il est bien.
3: Ça dépend de quel point de vue on se place, hein. Il les fait bien ou il les fait mal. Hein.
4: Oh oui, moi je crois pas.
3: Ça dépend dans l'état de réception où on est.
2: On rencontre des personnes qu'on n'a pas rencontrées depuis longtemps, alors on est content, mais enfin...
3: Mais là, c'est oui, ça m'arrive.
5: Oui, ça m'arrive, moi, ou bien au téléphone. Quelqu'un qui me téléphone, alors que j'avais marqué sur mon agenda de téléphoner. Ça m'est arrivé plusieurs fois.
2: Je me suis cassé la figure, c'est bien un hasard, bien de ma faute. C'est bien de notre faute, parce qu'on était trois. Je suis couronné les deux genoux. Bon, puis ma maman, elle m'a bien disputé. Et puis après, j'ai commencé à boiter. Et puis, bon, eh ben, le docteur, il a dit, oh, c'est rien du tout. Et puis, total, je suis restée 3 ans couchée. Vous voyez, parce que les docteurs, j'ai eu une luxation mal soignée. Et j'ai resté 3 ans couchée, j'avais 12 ans.
5: Oui, ça, c'est pas drôle. Hein.
2: Ah oui, c'est pas drôle. Alors, des... Comment ça s'appelle
5: des massages,
2: du plat jusque-là, des tractions et tout. Beaucoup des hasards, beaucoup de problèmes de maladie et puis c'est tout. Hein, c'est des hasards, oui. Alors, vous savez, c'est dur, hein. À 12 ans, d'être dans un lit, et puis surtout que c'était pas les hôpitaux comme c'est maintenant, hein. C'était des grandes salles, allez hop, pouf, ça fait rien. C'est pas toujours tout rose. La vie, pour moi, elle n'a pas été rose. Bon, alors voilà. C'est tout.

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1: Ils sont noirs, roux, blonds, blancs ou gris, mais aussi parfois bleus, verts ou roses. Ondulés, frisés, crépus, lisses, courts ou longs, il existe une multitude de cheveux différents. Et parfois, on l'oublie, mais nos cheveux ont beaucoup à nous dire. Témoins de nos appartenances sociales, de l'époque dans laquelle nous vivons ou de notre mode de vie, aujourd'hui, nous avons voulu faire parler cette matière morte. Bienvenue dans cette nouvelle émission du Labo des Savoirs. 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Elia, qui reviendra sur la signification des tresses et de leur aspect culturel. Adam, qui nous parlera des coiffures iconiques du cinéma. Et à distance, mais quand même avec nous, vous pourrez écouter Victor, qui s'est penché sur le sujet des marées noires, oui, en lien avec nos cheveux.
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3: L'année dernière, en 2025, après une recommandation d'un de mes colocs, merci Bastien, et des semaines d'attente, je vais enfin récupérer la BD intitulée Racines de l'autrice Lou Luby à la médiathèque. Publiée en 2024 aux éditions Delcourt, la BD retrace le parcours du personnage de Rose qui a les cheveux crépus mais qui donnerait tout pour les avoir lisses. Je découvre alors une BD très complète avec une approche, je trouve, interdisciplinaire. Lou Luby, l'autrice, nous parle de chimie, physique, d'économie, de sociologie, d'histoire coloniale, etc. Je vous recommande à mon tour vivement sa lecture. Et c'est quelque part pour rendre hommage ou fémage à cette BD que nous vous proposons cette émission spéciale cheveux.
1: Et pour rentrer dans le vif du sujet, je vous propose de vous lire un extrait de la série Fleabag, sortie en 2016, réalisée par Phoebe Waller-Bridge, dans une scène où son personnage est remonté contre son coiffeur, Anthony. Les cheveux, c'est tout. On aimerait que ce ne soit pas le cas. Comme ça, on pourrait penser à autre chose de temps en temps. Mais c'est comme ça. C'est ce qui fait la différence entre une bonne journée et une mauvaise journée. On nous fait croire que c'est un symbole de pouvoir, un symbole de fertilité. Certains et certaines se font exploiter à cause de ça, et ça paye tes putains de factures, Anthony. Les cheveux, c'est tout. Étrange, non, que cette masse de poils à l'extrémité de notre tête devienne une si grande préoccupation. Parce que ce soit à coup de lisseur ou de bigoudi, nombre de personnes essayent de changer la forme de leurs cheveux. Mais qu'est-ce qui leur donne cette forme et les rend si réticents à en adopter une autre ? On dit que c'est de la matière morte, mais déjà, qu'est-ce que c'est qu'un cheveu ? Et comment décrire la variété pour mieux en prendre soin ? Pour répondre à toutes ces questions, Val s'est coupé les cheveux en quatre pour notre prochaine chronique.
4: Une fois, j'ai voulu me déguiser en James de la Team Rocket dans Pokémon. Mais nous avons une différence majeure, James et moi. Outre le fait que je n'ai pas prévu de kidnapper Pikachu, James a les cheveux lisses et moi, les cheveux bouclés. Après une heure de lissage fastidieux, rien à faire, en 5 minutes, mes boucles étaient de retour pour me jouer un mauvais tour. Pourquoi donc mes cheveux me refusaient un déguisement parfait ? Un début de réponse se trouve dans la kératine. Cette famille de protéines fibreuses et insolubles compose la majorité de nos cheveux, de nos poils, mais aussi de nos ongles. Chez d'autres animaux, elle constitue entre autres les plumes, les cornes, les griffes, les sabots. Les molécules de kératine forment des fibres à la souplesse et à l'élasticité très variables. Mais comme le rappellent Wang et collègues en 2016 dans leur article, elles sont surtout très résistantes aux agressions, comme les déformations, les frottements, les ultraviolets. Bref, c'est du solide, et une fois le cheveu formé, ça ne bouge plus d'un poil.
1: Ok, c'est tenace, mais pourquoi nos cheveux ont autant de formes différentes ?
4: Pour te répondre, il faut s'intéresser à la structure de nos cheveux. Un cheveu ou un poil s'étend en deux parties. La tige pilaire et le follicule pileux. La tige pilaire, c'est la partie visible, celle qu'on fait voler au vent dans des élans dramatiques. Dans une publication de Koch et collègues en 2019, on peut lire que la tige pilaire contient trois couches. À l'extérieur, la cuticule, formée de fines écailles, protège le cheveu. Dessous, le cortex, épais et fibreux, constitue la majorité du cheveu et maintient sa forme. Au centre, la médulla est une couche poreuse et désorganisée, très variée en apparence et en épaisseur chez l'être humain. Tout le monde n'a pas de médulla, et plus elle est présente, plus le cheveu est épais. Mais aucun de ces éléments ne renferme le secret de la forme de nos cheveux. Pour ça, il faut aller voir nos follicules pileux. C'est légèrement sous la surface de notre peau que tournent ces petites usines qui fabriquent nos cheveux et nos poils. À sa base, le follicule produit des cellules, et sur le chemin de la sortie, il les assemble en les kératinisant. C'est ici que le cheveu prend sa forme finale. D'après Westgate et ses collègues en 2017, ce qui influe sur cette forme, c'est l'inclinaison du follicule. Plus le follicule est perpendiculaire à la peau, plus sa forme est droite et plus le cheveu sort lisse et rond. Plus le follicule est parallèle à la peau, plus sa forme est courbe et plus le cheveu sort bouclé et plat.
1: Et donc, selon l'inclinaison du follicule, on a toute une variété de formes de cheveux.
4: De lisse à crépu, en passant par ondulé, bouclé et frisé, plusieurs tentatives de classification des formes de cheveux ont été réalisées. Les classifications ethno-géographiques entre cheveux africains, asiatiques et caucasiens, encore très utilisées, se montrent vite très réductrices. En effet, malgré des tendances observables, ces catégories montrent une importante variabilité et se recoupent partiellement. Dans l'article « Shape, Variability and Classification of Human Hair », A Worldwide Approach, publié au journal Human Biology en 2007, une équipe des centres de recherche L'Oréal propose une classification basée sur des paramètres géométriques mesurables. On y regarde le ratio entre la longueur du cheveu tendu et au repos, l'intensité de la courbure des boucles et le nombre de boucles sur une longueur de cheveux. L'analyse des données y établit 8 grandes catégories de cheveux à travers le monde, séparées d'abord par l'intensité de la courbure, puis par le ratio de longueur et enfin par le nombre de boucles.
1: Mais alors, que vient faire le soin des cheveux dans tout ça ?
4: La cuticule, la couche externe du cheveu, possède une fine couche de graisse fixée à sa surface, comme rappelé par Fernandez et collègues en 2023, ce qui rend les cheveux imperméables et résistants au frottement. Et sous la cuticule, le cortex fibreux est plus élastique et plus résistant à la cassure quand il est hydraté, comme rappelé par Ribeiro et collègues en 2021. Avec le temps et les agressions extérieures, la couche de graisse disparaît et le cheveu se déshydrate, ce qui laisse le cheveu nu et cassant. L'objectif des soins est donc de réhydrater le cortex, puis de fixer une nouvelle couche de graisse sur la cuticule. Mais qui dit cheveux différents dit propriétés différentes. Plus le cheveu est épais et fibreux, plus il est résistant à la cassure et à l'abrasion. Or, les cheveux bouclés, frisés et crépus, dits texturés, sont moins fibreux et ont un diamètre irrégulier. Ils sont donc plus fragiles et demandent des soins et une manipulation adaptée.
1: Et ça, on sait bien faire ?
4: On trouve bien des produits adaptés aux cheveux texturés dans le commerce, mais comme le pointe Mona Koyamba du collectif antiraciste Bisai dans l'article « Avoir des cheveux crépus en 2023 ou comment se reconnecter avec son identité capillaire », les professionnels sont formés presque uniquement à coiffer les cheveux lisses, et les cheveux texturés sont la cible de discrimination qui incite à les lisser pour se conformer à un idéal de beauté occidentale. D'après une estimation du Conseil représentatif des associations noires de France, les personnes ayant des cheveux texturés, souvent afro-descendantes, représentent environ 20% de la population française. Or, les formations professionnelles n'ont commencé à s'intéresser à leurs spécificités que depuis peu. La première formation reconnue par l'État n'a ouvert ses portes qu'en 2023 et ne forme pas assez face à la demande. Les personnes portant des cheveux frisés ou crépus sont particulièrement lésées face au manque de professionnels formés aux pratiques qui leur sont adaptées. Et les salons afro, bien souvent tenus par des personnes concernées, ayant appris en autodidacte, sont surchargés. Une situation à s'arracher les cheveux.
1: Et merci Val pour cette première chronique.
3: Aujourd'hui, nos cheveux, qu'on puisse en prendre soin ou non, ne sont pas seulement reliés à leur fonction de protection contre les intempéries et le soleil, mais ils peuvent envoyer un vrai message qui peut être personnel comme politique. Coiffer ses cheveux d'une telle ou telle manière, ce n'est donc pas que de l'esthétique. La coiffure peut être une façon de montrer son individualité aussi bien que son groupe social. Je vous propose d'écouter Michel Messu, professeur honoraire en sociologie à l'Université de Paris, dans l'émission « Chacun sa route » de France Inter, diffusée le 6 août 2020.
5: Je veux dire que le cheveu participe d'un grand nombre de rituels hein, dans des domaines différents. Il y a des rituels religieux, des rituels sociaux, puis des rituels personnels, tout simplement. Tous les jours, on s'occupe de son cheveu et on acquiert un certain nombre de gestes que l'on fait presque par habitude. Et ensuite, il y a alors des rituels qui sont imposés par ailleurs. J'évoquais les rituels religieux. Bon, selon les religions, on doit ou non se laver le cheveu. On peut en faire offrande. On doit en faire le sacrifice. Et puis il y a tous les rituels sociaux qui accompagnent notre existence les rituels qui ont là été abandonnés parce qu'il n'y a plus le service militaire obligatoire pour les jeunes gens, mais qui c'était aussi un rituel de passage. Hein. On rentrait dans l'armée, on effaçait, on gommait en quelque sorte les différences entre les individus en les coiffant de façon très rase, de la même façon. Et puis il y a aussi celui du passage de l'enfance de la petite enfance à l'enfance un peu plus élaborée, si on peut dire, et puis après le passage à l'adolescence. Et là, il y a aussi des rituels parce que souvent on change de façon d'être coiffé, de se faire couper les cheveux.
3: Au-delà des rituels associés à nos cheveux de manière générale, il y a ces intéressé tout particulièrement à la perception et les significations des tresses dans l'histoire.
6: Ah, la tresse. Pour celles et ceux arborant fièrement des cheveux longs ou mi-longs, on sait presque toutes et tous en faire une. A l'inverse, si on demande à quelqu'un qui a porté des cheveux courts toute sa vie, cela risquerait de lui apparaître comme un grand mystère. Pourtant, la technique de base n'est pas très compliquée. Il suffit de diviser la chevelure en 3 segments égaux, puis de les croiser entre eux en alternant. Bon, là j'en ai déjà perdu plus d'un. Il est vrai qu'un exemple visuel est toujours plus parlant. Mais cette tresse, souvent considérée comme celle par défaut, n'en est en réalité qu'une parmi tant d'autres. Mais quelle est leur histoire? Pourquoi et comment les tresses sont-elles alors apparues? Autant de questions auxquelles nous allons tenter de répondre dans cette chronique.
3: J'adore ce programme. Mais dis-moi, du coup, c'est quoi la plus ancienne tresse du monde? Est-ce qu'on en a pu retrouver trace?
6: Eh bien, il est particulièrement difficile d'avoir accès à des cheveux très anciens. Étant un matériau avec une dégradation rapide, il est particulièrement impossible d'en retrouver dans un état correct après plusieurs siècles, sauf sur des momies en extrêmement bon état. En réalité, la plus ancienne trace de cette coiffure pourrait être retrouvée sur une sculpture. Et oui, l'archéologie n'est pas le seul moyen d'obtenir des preuves de l'existence ou de la pratique de quelque chose. Des représentations picturales, telles que des peintures ou des descriptions dans des écrits, peuvent permettre d'identifier certains usages et certaines tendances. En effet, la dame de Brassempouy et la dame de Willendorf sont deux figurines. La première est faite d'ivoire et est estimée vieille de plus de 25 000 années et datant ainsi du paléolithique supérieur. Elle a été retrouvée en France en 1894 dans les Landes, cocorico. Cette dernière représente un visage de femme avec une coiffure marquée de nombreuses stries parallèles qui pourraient ainsi s'agir de tresses. La seconde, faite de calcaire, serait encore plus ancienne, puisqu'estimée à plus de 30 000 années. Elle a ainsi été découverte en 1908 en Autriche. Son crâne affiche des cheveux bouclés ou crépus, et il est donc théorisé qu'il pourrait s'agir de nombreuses tresses plaquées, marquant ainsi la première représentation de cette coiffure dans l'histoire de l'humanité.
3: Et donc au tout début, tu nous disais qu'il y avait plusieurs types de tresses, justement, est-ce que tu peux nous en dire plus?
6: Eh bien, des tresses, il en existe à minima des dizaines, si ce n'est des centaines. On retrouve cette coiffure au sein de presque toutes les ethnies à travers l'histoire, bien que les raisons et les usages de leur port diffèrent. Par exemple, en Égypte et en Grèce antique, les tresses étaient un marqueur culturel important qui façonnait l'identité. Les hommes et femmes de classe sociale élevée les portaient accompagnés de bijoux, de perles ou encore de fils dorés. Des croyances y étaient également associées. Elles chasseraient les mauvais esprits et apporteraient de la chance. La reine Cléopâtre elle-même aurait influencé la mode de l'époque avec des coiffures pour le moins audacieuses. Et oui, dans les descriptions modernes, notamment au cinéma, elle est représentée avec un carré et une frange. Cependant, les descriptions antiques suggéreraient qu'elle aurait porté de nombreuses tresses ornées de bijoux et d'une coiffe, parfois ramenées en chignon. À la fin du Moyen-Âge, les cheveux longs portés détachés étaient considérés comme peu modestes, et les femmes étaient censées garder leur chevelure couverte ou à minima attachée. Porter les cheveux lâchés était si mal vu qu'une femme circulant la tête découverte pouvait être perçue comme suspecte et associée à la sorcellerie. C'est pourquoi des coiffures comme la tresse en forme de couronne, la tresse en épi de poisson, qui est une sorte de tresse inversée, ou le chignon à double tresse étaient répandues, mais généralement elles-mêmes dissimulées sous des coiffes ou autres couvre-chefs. En Chine, la natte chinoise, ou queue manchou, a été imposée aux hommes Han par la dynastie Manchu des Qing. Le refus de porter cette coiffure pourrait être puni de mort durant certaines périodes de l'application de cette politique. Chez de nombreux peuples autochtones d'Amérique, le tressage des cheveux était et demeure encore aujourd'hui une tradition culturelle importante. Bien que chaque peuple entretienne un rapport particulier aux tresses, celles-ci sont souvent associées à une dimension spirituelle. Dans plusieurs traditions autochtones, les trois brins de la tresse symbolisent le corps, l'esprit et l'âme. De même, il a été théorisé que les tresses auraient joué un rôle crucial pour la survie des populations esclavagisées. Elles auraient utilisé leur coiffure pour tracer des messages secrets, des cartes, indiquer des routes pour s'échapper. De manière plus générale, les tresses sont une coiffure plus pratique et facile d'entretien pour les personnes aux cheveux crépus ou frisés. Et c'est aussi pour cela qu'elles étaient privilégiées pendant une très longue période.
3: Et là, tu parles au passé. Est-ce qu'il y a quelque chose qui a changé? Elles ne sont plus du tout portées maintenant?
6: Eh bien, à cause des nouveaux standards de beauté européens, nombre de personnes aux cheveux crépus ou frisés se sont tournées vers le lissage pour se conformer au modèle blanc. Pendant longtemps, et encore aujourd'hui, les cheveux crépus ont été considérés comme sauvages ou sales, dus aux préjugés racistes persistants après la colonisation. Dans les années 60 et 70 aux États-Unis, durant le mouvement de libération appelé Black Power, les tresses ont regagné en popularité, représentant un véritable symbole d'émancipation.
3: Ah oui, c'est une coiffure qui a touché toutes les époques, tu nous l'as raconté, et toutes les cultures, c'est fou. Mais aujourd'hui, où est-ce qu'on en est? Est-ce que tu as des exemples contemporains?
6: Et oui, encore aujourd'hui, la tresse reste une coiffure symboliquement forte qui inspire de nombreux personnages phares. D'Obélix à Fifi Brin d'Acier, en passant par Princesse Shuri dans Black Panther, elle est un incontournable du genre. On peut même retrouver des BD, comme mentionné précédemment, qui éduquent sur le sujet, comme dans le passage de Racine par Lou Luby. On peut y retrouver près d'une dizaine de pages sur l'histoire des tresses africaines ainsi que leurs différences caractéristiques. Vous l'aurez compris, la tresse n'est pas seulement une coiffure, c'est avant tout un symbole et un véritable héritage culturel qui a transcendé les générations. Alors, la prochaine fois que vous en ferez une, peut-être que vous vous poserez la question de ce qu'elle dit de vous et de vos ancêtres. Pour écrire cette chronique, je me suis basée sur l'excellent article de Bianca Assari, The Rich and Deeply Personal History of the Crown Row, qui raconte l'histoire des tresses africaines. De nombreuses sources complémentaires ont été utilisées, telles que Hair Studies, Bread and Dread, du site Hair Story. Et enfin, les références artistiques sont issues des musées où les œuvres mentionnées sont présentées, telles que le Musée d'Archéologie Nationale et Britannica.
3: Merci beaucoup, Elia, pour cet éclairage sur les tresses. D'ailleurs, tu parlais de préjugés racistes sur les cheveux crépus ou bouclés qui sont considérés comme sauvages ou sales. Eh bien, en 2023, une organisation, World Afro Day, a publié une enquête sur les perceptions des employeurs. Donc là, on parle de personnes qui travaillent dans les RH, les managers, les dirigeants et dirigeantes, à propos des cheveux afro au travail, qui est surpris d'apprendre que seulement 64% considèrent certaines coiffures afro comme étant appropriées au travail. Quand même scandaleux. Et aussi, plus d'un répondant sur 10 juge certaines coiffures afro totalement inappropriées au travail. L'étude relève évidemment des risques réels au niveau de l'embauche, mais aussi plus tard au niveau de l'évolution de la carrière. On a encore du chemin à faire. Et non, si jamais on ne l'avait pas compris, les compétences professionnelles ne sont pas cachées dans nos cheveux. Faisons une pause dans cette émission magazine spéciale cheveux en écoutant Wash Me de Raccoon.

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1: Et c'était Wash Me de Raccoon. Nous sommes en train de parler cheveux pour cette émission magazine avec les bénévoles du Labo des Savoirs. Avant la pause, on parlait de tresses avec Elia. Mais est-ce que vous saviez que les tresses étaient aussi étudiées par les mathématiciens ? Les fondements de cette théorie, la théorie des tresses, reviendraient à Emil Artin, un mathématicien autrichien, dans un article de 1926. Les tresses entretiennent des liens forts avec différents domaines des mathématiques, comme la topologie ou la théorie des nœuds. Et il existe même un groupement de recherche CNRS qui s'appelle, tout simplement, le GDR-Tresse. On retrouve des applications de la théorie des tresses en mécanique des fluides, donc le domaine de la physique qui étudie le comportement des liquides, des gaz et des plasmas. La théorie des tresses, donc, pourrait permettre d'estimer l'entropie de certains systèmes de fluides, c'est-à-dire leur désorganisation. Et cette théorie est aussi étudiée pour des applications en mécanique quantique ou en cryptographie. Et les cheveux n'ont pas fini de vous surprendre, car ils représentent aussi des objets bien intéressants pour les sciences environnementales. Et si vos cheveux avaient le pouvoir de sauver des écosystèmes entiers ? Et si vous vous promeniez avec sur la tête de quoi dépolluer les océans ? Aujourd'hui, Victor va nous parler d'une invention capillotractée qui va peut-être permettre de répondre oui à ces deux dernières questions.
2: Chers auditeuristes, si vous allez chez le coiffeur, il vous est peut-être déjà arrivé de vous demander ce qu'il advenait de tous ces cheveux qui traînent par terre. Et si, plutôt que de les jeter, on pouvait les réemployer pour lutter contre la pollution des eaux ? Ça peut paraître un peu fou, mais c'est l'idée qui a déjà fait ses preuves par le passé. Le principe ? Utiliser des boudins flottants remplis de cheveux humains pour absorber les nappes d'huile, que ce soit au fond des cales des bateaux pour éponger les fuites ou, dans des cas plus graves, pour dépolluer les océans après un épisode de marée noire.
1: Ça a l'air un peu étrange comme idée. Comment ça marche ?
2: Eh bien, la technique repose sur les propriétés lipophiles des cheveux, c'est-à-dire qu'ils attirent le gras. Comme l'a dit Val dans sa chronique, un cheveu c'est composé de kératine, une protéine fibreuse qui lui donne sa forme et sa consistance. Si on regarde un cheveu au microscope, on voit que la structure ressemble un peu à une pomme de pin, avec des écailles incrustées les unes dans les autres. Grâce à ces écailles, un cheveu possède une grande surface. Les molécules d'hydrocarbures, grasses, vont venir recouvrir toute la surface du cheveu et se loger entre les écailles. Pour être exact, d'un point de vue physico-chimique, on parle d'adsorption avec un D plutôt que d'absorption avec un B. L'huile recouvre la surface du cheveu sans y pénétrer, à l'inverse d'une éponge qui absorberait toute l'huile. Cette capacité d'absorption, elle est connue depuis plusieurs décennies. Et en 2018, les chercheuses Rebecca Pagnuco et Megan Phillips ont mis en évidence que les boudins faits en cheveux étaient plus efficaces que d'autres matériaux naturels ou synthétiques pour piéger de l'huile à la surface de l'eau. Un kilogramme de cheveux peut ainsi retenir jusqu'à 8 kg d'hydrocarbures. Et le plus fort dans tout ça, c'est que grâce aux propriétés d'adsorption, le boudin est lavable et réutilisable plusieurs fois.
1: Et est-ce qu'il y a des coiffeurs qui revalorisent les cheveux de cette manière-là ?
2: Eh bien oui, et notamment en France. Depuis 2015, le coiffeur Thierry Gras s'évertue à revaloriser les chutes de cheveux qu'on considère généralement comme des déchets. Thierry Gras a ainsi créé l'association Coiffeurs Justes qui réutilise les cheveux pour en faire des boudins de lutte contre les fuites de fioul. Le principe est assez simple. Les cheveux sont récoltés, puis disposés dans des bas de contention donnés par des centres hospitaliers. Donc tout est de la récup, c'est vraiment génial. Et assemblés entre eux avec des bouées pour flotter. Et voilà, le tour est joué. Vous disposez d'un instrument low-tech pour dépolluer les eaux. Le procédé de Thierry Gras est déjà utilisé dans plusieurs ports français où les boudins sont disposés dans des fonds de cale des bateaux de plaisance pour éponger les fuites de pétrole et éviter qu'ils ne finissent à la mer. Cette méthode a aussi été utilisée à plus grande échelle lors d'échouages de bateaux avec marée noire pour endiguer les

0: studio. Et donc, la première qu'on s'est demandé, en lien avec la chronique de Victor, c'est est-ce que vous êtes déjà allé, vous, dans un salon de coiffure qui récupère des cheveux?
1: Oui, figurez-vous que ma coiffeuse, Sophie Vinet, qui n'est pas Sophie Binet, est artiste coiffeuse du côté de Nozay. Et en fait, elle a eu pas mal de projets où elle récupère des cheveux pour faire ensuite des installations plastiques, donc des pelotes. Elle a fait aussi différents types de broderies. Et donc, si vous êtes intéressé par son travail, vous pouvez aller voir sur Internet. C'est assez chouette ce qu'elle fait. Ouais.
0: Incroyable.
1: Sophie
0: Comment
1: Vinet,
0: t'appelles son nom?
1: Vinet.
0: Parfait.
1: Et elle coupe aussi les cheveux, même si elle n'a plus de projet artistique. Et donc, je vous recommande, parce que c'est toujours très agréable d'aller chez elle. C'est un petit cocon au milieu de la campagne. Donc, voilà.
2: Et toi, Ilona, tu voulais réagir aussi?
3: Une autre recommandation coiffeur, c'est Le Labo à Nantes, qui est un coiffeur spécialisé pour les cheveux courts et qui récupère les cheveux, donc soit pour faire des perruques, si ils ont la chance d'être en bon état. Moi, c'était pas le cas. Du coup, ils ont été transformés en isolation pour les maisons ou en boudin, justement, pour dépolluer.
0: Justement, est-ce que vous vous en occupez souvent de vos cheveux? Qu'est-ce que ça représente pour vous? Je vois Val, voilà, qui roule des yeux.
4: Bah, du coup, ayant le mélange bénédiction-malédiction des cheveux bouclés, parce que je les aime, mes cheveux, hein, mais vraiment l'entretien que ça demande, c'est tellement beaucoup, c'est tellement de temps, et c'est tellement d'argent aussi, en soi, ce qui fait que j'ai fini par essayer de passer à des solutions moins coûteuses, et que j'en suis arrivé à faire mes propres trucs. Notamment, un jour, on m'a dit, essaye de faire du gel de lin pour tes cheveux, et j'ai essayé de faire du gel de lin pour mes cheveux. Et c'est génial. C'est toujours aussi long de m'occuper de mes cheveux, mais au moins je peux manger autre chose que des pâtes.
2: C'est super, merci pour ces recommandations DIY.
1: Tu fais comment ton gel de lin?
4: Alors, la recette, c'est dans 600 g d'eau, tu mets 60 g de graines de lin une fois que l'eau a commencé à bouillir. Pendant un temps qui dure entre 7 et 9 minutes, tu touilles doucement avec une spatule et tu regardes la texture. Il faut que ce soit ni trop épais, ni trop liquide. Ensuite, tu filtres ça dans une étamine et tu laisses refroidir. Attention, ça ne se conserve que quelques semaines.
0: J'adore. Moi, je m'en occupe pas très souvent de mes cheveux, j'avoue. D'ailleurs, j'ai souvent honte quand on me pose la question dans un salon de coiffure. En revanche, j'ai noté que souvent, je me coupe les cheveux après quelque chose d'important dans ma vie. J'ai un nouveau travail, je me coupe les cheveux. Je viens de rompre avec quelqu'un, je me coupe les cheveux. Enfin voilà, il y a un truc un peu comme ça de certains moments de vie. Et juste avant, j'ai eu ce souvenir qui m'est apparu. Je crois que c'était l'année dernière, j'arriverai pas à retrouver de mémoire l'artiste qui faisait ça. Mais elle en a fait pareil, une œuvre d'art de toutes ces transitions dans sa vie et de comment étaient ses cheveux à ce moment-là. Est-ce qu'ils étaient courts? Est-ce qu'ils étaient tout abîmés? Est-ce qu'ils étaient roses? Est-ce qu'ils étaient marrons? Enfin voilà. Et donc c'était impressionnant de voir toutes ces étapes-là et je me suis dit que moi aussi j'allais faire ça. Spoiler, j'ai pas fait ça. Mais voilà, je trouve ça inspirant un peu de voir dans quelle mesure ça peut être important pour nous d'aller dans un salon de coiffure et de se faire quelque chose en particulier de nos cheveux quand on a des étapes de vie importantes.
2: Et d'ailleurs, en parlant de souvenirs, est-ce que vous vous souvenez de la première fois que vous y êtes allé chez un coiffeur? Rémi?
1: Non. Mais... Mais par contre, je sais que mes parents, ils ont encore des petites boîtes en bois avec mon frère et moi, nos premiers mèches de cheveux coupées. Voilà, donc peut-être qu'un jour, il y aura un musée qui récupérera ça, mais ouais.
0: C'est tellement mignon.
5: Moi aussi, c'est ma mère qui me coupait les cheveux. Et du coup, au départ, je voulais une coupe à la Tintin, parce que j'aimais bien Tintin. Et donc, on me faisait une petite houppette. Et la première fois que je suis allé à l'école avec cette houppette, ça s'est pas très bien passé pour moi. donc j'ai changé de coiffure très rapidement.
0: Et Cécile qui veut participer.
6: J'étais très jeune et en fait, j'ai subtilisé une paire de ciseaux. Je me suis coupée une mèche de cheveux. Et donc, ma famille a vu que je m'étais coupée une mèche de cheveux, mais ils n'ont jamais retrouvé la mèche de cheveux. Ils l'ont retrouvée que quelques semaines plus tard, je l'avais cachée, ne me demandez pas pourquoi, dans la boîte de maïs à pop-corn. voilà, donc la fois où ils ont voulu faire du pop-corn, ils ont eu une belle surprise. Voilà, c'était mon histoire cheveux.
2: Merci beaucoup pour tous ces beaux souvenirs, bons et mauvais, de coiffure et de coiffeur. Et d'ailleurs, les cheveux eux-mêmes sont les gardiens d'un passé qui est bien plus difficile à se remémorer.

0: titre que notre peau ou nos ongles, nos chevelures enregistrent nos carences, notre stress ou encore notre exposition à la pollution. Et oui, donc si nous sommes nous-mêmes corps humains pollués, ça se retrouve dans nos cheveux. Aussi, par exemple, si on fume du cannabis, des analyses en laboratoire sur nos cheveux peuvent montrer des traces de la drogue. Mais on peut aussi, attention, détecter le taux d'alcoolémie. Et oui, un shampoing n'y changera rien. Donc au-delà de leur aspect doux et soyeux, les cheveux sont en réalité une mine d'informations. Et ce qu'ils peuvent raconter risque de vous surprendre. Il ne s'agit pas de voyance, mais bien de science. Et cette technique d'analyse en laboratoire s'appelle le biomonitoring. Et Ilona est là pour nous expliquer tout ça.
1: En 2004, Philippe Charlier, médecin légiste, et son équipe publient un article dans la revue du Praticien, dans lequel ils analysent des cheveux d'Agnès Sorel, maîtresse de Charles VII. Parmi le carbone, oxygène et autres composants naturels du cheveu, ils détectent une dose de mercure anormalement élevée, révélant ainsi la cause de sa mort, 554 ans après les faits.
0: Mais comment ces substances se retrouvent-elles dans nos cheveux ?
1: Pour cela, trois mécanismes entrent en jeu. Le plus direct est la contamination par voie sanguine. Comme Val l'a expliqué, le follicule pileux situé sous la peau est très vascularisé, permettant un passage direct des substances dans le cheveu en formation. C'est également au sein du follicule pileux que la sueur et le sébum vont se déposer sur le cheveu non kératinisé, enfermant ces substances au cœur de la fibre capillaire. Enfin, les poudres et les fumées auxquelles nous sommes exposés peuvent laisser des traces à la surface de nos cheveux et entre leurs écailles. Nos cheveux servent alors de véritables carnets de suivi. Ils vont conserver des années de données sur l'exposition chronique ou ponctuelle d'un individu à des drogues, des métaux lourds ou encore les PFAS, ces polluants éternels auxquels nous sommes souvent exposés sans le savoir.
0: Donc là, tu nous as expliqué comment les substances se déposent sur nos cheveux. Est-ce que tu peux nous expliquer maintenant comment on peut les détecter ?
1: Tout commence par le prélèvement. Seuls quelques cheveux sont nécessaires. Ils sont ensuite découpés en morceaux d'un centimètre, correspondant environ à un mois de pousse, ce qui permet de dater précisément à quel moment l'exposition a eu lieu. La détection, elle, est réalisée grâce à la chromatographie. Cette technique, très utilisée en chimie, permet de séparer les différents composants d'un mélange. Concrètement, le cheveu est d'abord dissous pour être mis sous forme liquide ou gazeuse. Ces composants chimiques vont alors se déplacer à des vitesses différentes selon leur taille ou leur nature, un peu comme des coureurs qui n'avancent pas au même rythme. Cet écart de vitesse permet de les séparer, puis de les identifier et de les quantifier. Il existe plusieurs types de chromatographie, le choix de la technique dépendant de la substance recherchée.
0: Cette technique, elle semble très prometteuse, mais est-ce qu'elle a des limites ?
1: Alors, la détection de substances par les cheveux est en effet très prometteuse. L'urine, le sang et la salive, qui sont plus couramment utilisés, notamment dans le cas de détection de drogue, n'en gardent plus de traces après quelques jours. Les cheveux, en revanche, en gardent une trace durant toute leur vie, c'est-à-dire de 4 à 8 ans, en fonction des individus. Mais si les scientifiques sont assez enthousiastes sur l'utilisation des cheveux pour le biomonitoring, il reste quelques réserves. Restons dans l'exemple de la détection de drogue où le risque de contamination externe existe. Quelqu'un ayant été exposé passivement à une substance sans en avoir consommé aura de grandes chances d'être testé positivement. Par ailleurs, les traitements qu'on inflige à nos cheveux, comme la décoloration, le lissage ou une exposition prolongée au soleil, dégradent la fibre capillaire et les substances qu'elle contient, pouvant créer des faux négatifs. Mais le problème majeur reste les facteurs biologiques influençant la fixation et la détection des substances dans les cheveux. La mélanine, ce pigment qui donne leur couleur à nos cheveux, fixe les drogues de façon très inégale. Dans une étude publiée en 2003 par le chercheur Douglas Rollins dans Journal of Analytical Toxicology, les volontaires ayant des cheveux noirs affichaient une concentration en codéine 14 fois supérieure à celle des volontaires ayant des cheveux blonds, pour une même dose ingérée. Cette étude met en lumière une vraie question d'équité dans les contextes judiciaires ou professionnels où ce type de test pourrait être utilisé, les populations aux cheveux naturellement foncés étant désavantagées.
0: Merci Ilona pour ta première chronique. Alors ici, tu nous parlais d'analyse chimique ou toxicologique, mais on peut aussi faire des analyses génétiques sur les cheveux. D'ailleurs, les tests de parentalité sont souvent faits avec des cheveux. Mais pas n'importe quelle partie du cheveu, sa racine plus exactement appelée follicule pileux ou bulbe. C'est aussi grâce à des analyses génétiques qu'on sait que le blanchiment des cheveux pourrait être influencé par le gène, le beau IRF4. Car ce gène IRF4 est impliqué dans la production de mélanine, et comme l'a dit Ilona dans sa chronique, c'est la mélanine qui donne aux cheveux sa couleur. Attention, l'hérédité n'est finalement que peu impliquée dans le processus de blanchiment des cheveux. Le stress et l'environnement en sont les principaux responsables.
2: Et justement, pour se détendre un petit peu, je vous propose d'écouter le titre de Basis de Lack of Afro. Et on revient juste après pour parler cheveux.

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1: C'était The Basis de Lack of Afro. Nous sommes de retour à l'écoute du Labo des Savoirs pour cette émission magazine avec les bénévoles sur les cheveux. Alors jusqu'ici, dans cette émission, on a parlé des structures de nos cheveux, des soins, des significations de certaines coiffures, d'à quel point cette matière peut aider à dépolluer les océans, mais aussi dans quelle mesure on peut y retrouver des traces de drogue ou de poison. Mais comment faire une émission sur les cheveux sans mentionner les personnes qui n'en ont pas ? Que ce soit génétique à cause de traitements médicaux ou de troubles psychiques, comme la trichotillomanie, tout le monde n'a pas de cheveux sur le crâne. Ce qui peut aussi être très difficile en termes de perception sociale ou tout simplement en termes de bien-être et d'identité personnelle. Comme on l'a déjà évoqué, sachez qu'il existe des coiffeurs qui récupèrent vos cheveux pour en faire des perruques. Et justement, la perte de cheveux n'est pas un problème nouveau. La question se posait déjà à la Renaissance. Jérémy, je me tourne vers toi. Tu as regardé de plus près les travaux d'une équipe qui a cherché une machine à remonter le temps.
2: Tout à fait. Et en fouinant sur le média scientifique The Conversation, je suis tombé sur un article de Stefan Hans, historien à l'université de Manchester au Royaume-Uni. Il y partage les principaux résultats d'une étude menée avec plusieurs collègues, The Scientific Analysis of Renaissance Recipes, publiée dans American Historical Review en 2025. Ces travaux portent sur deux best-sellers de la Renaissance qui ont été rédigés par un ophtalmologue allemand, Bartholomäus Voigtherr. Le premier, alors les traductions sont de moi, hein, « Comment guérir et chasser toutes les affections et maladies du corps humain ?» et le deuxième, « Un petit livre de médecine utile et essentielle pour l'homme moyen ». Best-seller signifie qu'il a fallu plusieurs fois les rééditer et que certaines maisons d'édition ont même piraté le texte. Dans ces livres, on peut trouver diverses recettes pour contrer la chute des cheveux et stimuler leur croissance ou encore l'éteindre. À une époque où le commerce est dopé avec les empires coloniaux, une diversité incroyable d'ingrédients se retrouve citée dans ces manuels.
1: Et donc au début, je parlais de machine à remonter le temps, est-ce que je me suis trompée ?
2: Ah, pas du tout. Mais cette machine ne correspond pas à celle que l'on voit dans les films de science-fiction. Ces travaux, ils ont été réalisés dans le cadre d'un projet interdisciplinaire. Et au-delà de l'étude du contenu des livres, ce sont les traces laissées avec le temps, et plus exactement, les protéines dans ces traces, qui ont été analysées à l'aide de différents rayonnements allant des UV aux infrarouges. Ces analyses ont pu révéler plusieurs choses. Alors, d'abord, des traces inscrites dans les marges, qui sont aujourd'hui illisibles car trop effacées. Celles-ci sont des annotations de personnes qui ont lu et expérimenté les recettes. C'est un peu l'ancêtre des sections commentaires sur les vidéos do-it-yourself de vos réseaux préférés. Et certaines de ces protéines confirment l'usage des ingrédients cités dans les recettes. Donc pour revenir à la chute de cheveux, des végétaux comme le hêtre, le cresson ou le romarin ont pu être retrouvés. Et une fois chauve, vous pouviez aussi tenter votre chance avec des huiles de radis ou de chou.
1: Extrêmement sain tout ça. Je pense que mes cheveux du coup mangeraient même mieux que moi. Est-ce qu'on peut dire que le potager est l'ami du cuir chevelu ?
2: Alors, j'arrive à la même conclusion, mais j'ai pu aussi observer d'autres pratiques un peu déroutantes. Alors, c'est aussi lié à la compréhension que l'on a à la Renaissance de ce qui cause la chute des cheveux. Il faut se remettre un peu à cette époque où on imagine qu'il s'agit de la conséquence d'un dérèglement de température. Le cerveau surchauffe, ce qui cause la perte de votre belle toison. Pour soigner ça, il fallait donc faciliter la régulation thermique. Et c'est là que vient une idée de génie. Quel animal a la capacité de réguler sa température en s'exposant au soleil ? Le lézard ! Vous y avez tous pensé et toutes pensé, j'imagine. Alors, plusieurs recettes de la Renaissance suggèrent ce remède, comme celle citée dans l'étude que je vous ai présentée tout à l'heure. Voici l'astuce, je cite « Prenez des lézards verts vivants, faites-les bouillir dans l'huile d'olive jusqu'à ce qu'ils se décomposent, puis faites-les sécher au soleil pendant 14 ou 20 jours. » Voilà, 14 ou 20 jours, hein, c'est moins précis que ta recette. moi, je dois avouer qu'à la base, j'aurais préféré faire cette recette avec des tomates. Mais bon, là, c'est des lézards. Et effectivement, dans le livre, il y a des protéines de lézards qui ont été retrouvées, donc ce qui confirme l'utilisation de ce soin.
1: Ah là là, mais c'est pas du tout ragoûtant tout ça.
2: Alors effectivement, pour revenir à quelque chose de plus enthousiasmant, l'historien Stefan Hans nous indique que ces analyses, les premières jamais réalisées sur ce type de document, amènent des éléments très utiles pour mieux comprendre le contexte d'utilisation de ces recettes. On y voit un grand engagement des lectrices entre commentaires et utilisation de divers ingrédients pour des recettes qui avant tout promettent une meilleure santé. Cela confirme pour lui l'image d'une époque où les villes européennes sont des lieux d'échange et d'expérimentation diverses. Alors ces analyses, elles ont quelques limites. Tous les ingrédients ne laissent pas des protéines, les plantes par exemple sont plus difficiles à détecter. Et il faut réussir à distinguer les traces plus récentes des traces qui ont été laissées lors de la Renaissance. Et donc si jamais vous fabriquez dans votre cuisine vos cosmétiques maison, à base de lin ou d'autres choses, les scientifiques du 5e millénaire se feront peut-être un plaisir d'analyser les traces laissées dans votre cahier de recettes pour mieux comprendre notre drôle de monde. Alors s'il vous plaît, faites gaffe aux ingrédients que vous choisissez et laissez au moins les lézards en paix.
1: Merci Jérémy pour ce petit retour dans le temps.
3: D'ailleurs, il faut savoir que pour accompagner les personnes en cas de perte de cheveux ou d'alopécie, certaines perruques sont prises en charge par l'assurance maladie. Cette prise en charge souligne l'importance d'un accompagnement global, humain et digne dans les parcours de soins, en renforçant l'attention portée à la qualité de vie et à l'estime de soi, d'après un communiqué de presse du 21 octobre 2025 du ministère de la Santé. Le marché français de la perruque représenterait 65 à 80 millions d'euros en 2023, selon le syndicat national des professionnels de la perruque. Cela englobe non seulement les usages thérapeutiques, mais aussi les usages esthétiques, comme pour changer de style ou suivre les modes capillaires du moment. Et les fabricants de perruques rivalisent d'inventions pour proposer des prothèses plus vraies que nature. Certaines peuvent même être de véritables œuvres d'art. Et justement, pour cette dernière chronique sur les cheveux, on va parler art. Adam, toi, tu t'es intéressé à la place de la coiffure dans le cinéma.
4: Exactement. Alors, dans cette émission sur les cheveux, qu'est-ce que moi, grand amateur de films d'horreur, pouvais bien raconter ? Pas mal de trucs, en fait. Il se trouve que le métier de coiffeur-perruquier est l'une de ces professions dans le monde de la production audiovisuelle, très peu remerciée et pourtant complètement indispensable. Mais qu'est-ce qu'un coiffeur-perruquier ? Le coiffeur-perruquier, ou perruquier-posticheur, c'est un expert de l'esthétique qui peut évoluer dans des environnements professionnels très divers. Donc ce technicien qui s'appuie sur de solides notions de coiffure, qu'on soit des perruques, des postiches, mais également des barbes et des moustaches, il les implante ensuite sur les acteurs ou artistes afin de les adapter au mieux à leur visage et leur morphologie, et bien sûr à la direction artistique du film. Dans le domaine professionnel, c'est davantage dans le monde du cinéma, de l'audiovisuel, de la mode, de la photographie, mais aussi du spectacle scénique comme le théâtre, le cirque ou l'opéra, que l'on retrouve ce métier à la fois technique et artistique. Un métier ingrat qui nous a pourtant offert de grandes égéries du cinéma.
3: Et beaucoup de ces coiffeurs sont connus ?
4: Eh ben, j'ai eu un mal fou à retrouver le plus de noms possible, c'est assez aberrant. Je pense notamment à la coupe de cheveux iconique de Marilyn Monroe, qu'elle a rendue célèbre dans Les Hommes préfèrent les blondes, sortie en 1953. Dans ce film, Marilyn porte un carré sublimé par des boucles crantées. 50 ans après sa mort, cette coupe reste une référence du style rétro et toutes les femmes blanches hétéro adorent la cosplayer pour leur anniversaire. Fun fact, le nom du coiffeur de Marilyn à cette époque est inconnu, mais en 1958, le couturier Norman Norell demande au coiffeur des stars de l'époque, Kenneth Battelle, de sauver les cheveux de Marilyn Monroe usés par un nombre terrible de décolorations et de permanentes. Kenneth s'acquitte de sa mission avec patience et avec talent, en utilisant une mixture blanchissante à base d'ammoniac et de peroxyde, qui redonne de l'éclat aux cheveux de l'icône d'Hollywood. Par son succès, il devient le coiffeur préféré de la star. Il l'accompagne à Chicago à l'occasion de la première projection en salle de Certain Lame Show en mars 1959. Marilyn Monroe fut une inspiration esthétique dans le cinéma, même dans la science-fiction. Dans Mars Attack de Tim Burton, sorti en 1996, la costumière et coiffeuse Colleen Atwood s'inspire de la fameuse coiffeur de Marilyn Monroe pour concevoir la martienne. Mais est-ce que vous voulez une vraie égérie pin-up, woke, gothique et qui a traversé les âges ? Eh bien, renseignez-vous sur Cassandra Peterson, plus connue pour son rôle d'Elvira dans Elvira, maîtresse des ténèbres. Film sorti en 1988 par James Signorelli, avec la perruque bouffante emblématique d'Elvira, portée lors de ses nombreuses apparitions à la télévision et en public dans les années 1980. Une perruque noire, à bonnet, en dentelle et en cheveux synthétiques, avec une frange effilée, un chignon lisse sur le dessus et des mèches extra longues à l'arrière. C'est Cassandra elle-même qui a créé son personnage et designé sa coiffure. Elle raconte même dans une interview donnée au journal Interview Mag en 2010, je cite « Le nom de cette coiffure, et je ne plaisante pas, c'est son vrai nom, je ne l'ai pas inventé, on appelle la bosse de la connaissance, en anglais « knowledge bump ». Et ce style vient du groupe féminin Les Ronettes. Ma meilleure amie, à l'époque où je créais Elvira, était complètement dingue de Ronnie Spector des Ronettes. Elle appelait ça une révélation. Fin de citation. Aujourd'hui encore, je suis fan d'Elvira. C'est vraiment l'icône d'Halloween de tous les enfants et ados queer et gothiques comme moi, avec la famille Addams. En termes de coiffure iconique dans le cinéma de science-fiction, je pouvais difficilement en parler sans évoquer la regrettée Carrie Fisher, dans Star Wars, réalisé par George Lucas et sorti en 1977. À l'époque, Carrie crève l'écran grâce au rôle de la princesse Leia. Sa coiffure insolite, faisant penser à deux macarons, devient iconique. Cette coiffure très avant-gardiste pour son époque deviendra la coiffure culte de la saga. L'actrice américaine est à l'origine de la tendance des macarons, deux petits chignons attachés de chaque côté de la tête comme des antennes. Une mode qui existe encore aujourd'hui en 2026.
3: Et alors, en dehors de Marilyn Monroe, Elvira et Carrie Fisher, est-ce qu'il y a d'autres coiffures qui ont marqué le cinéma selon toi ?
4: Eh bien, il y en a plein. D'ailleurs, je ne pouvais pas toutes les citer, donc voici quelques mentions honorables. La buzz cut de Brad Pitt dans Fight Club, sortie en 1999, réalisée par David Fincher. Alors une buzz cut, je rappelle pour ceux qui ne connaîtraient pas, c'est tout simplement des cheveux rasés très très très très très courts. Mais bizarrement, Brad Pitt a marqué premier degré le cinéma grâce à ça, en faisant le simple minimum. Faire une blague sur le fait d'être un homme dans le monde du cinéma. Catherine Deneuve et Françoise d'Orléac dans Les Demoiselles de Rochefort de Jacques Demy, sorti en 1967 avec leur fuckass bob blond et roux. Une explosion de couleurs dans une comédie musicale extrêmement cool. Le réalisateur évite le cliché de la blonde pure contre la brune vénéneuse, très présent dans le cinéma à l'époque. Ici, la couleur des cheveux sert surtout à la colorimétrie du film. Et je vais finir évidemment par Audrey Tautou dans Le Fabuleux Destin d'Amélie Poulain, sorti en 2001, réalisé par Jean-Pierre Jeunet. Le carré emblématique fut créé par John Nollet, le coiffeur des stars, français cette fois-ci. Alors que le réalisateur imaginait son héroïne avec une queue de cheval, John Nollet a un cispe et l'emporte avec un carré très court et une petite frange trop kiki. Bref, j'adore le cinéma, j'adore parler des petits détails au cours de la création d'un film et j'espère que les artistes pourront exprimer leur créativité de plus en plus à l'avenir.
3: Et on pense notamment aux wigs des drag queens et drag kings qui s'évertuent d'ingéniosité pour proposer des perruques dignes d'œuvres d'art. Pour un petit aperçu, il y a l'émission de télé-réalité Drag Race France disponible sur France 2.

Et c'est déjà la fin de cette émission. Merci à Ilona, Elia, Adam, Val, Victor et Jérémy pour cette dernière émission magazine avant les vacances. Un grand merci également à toutes les autres bénévoles de cette année, Aurore, Mélissa, Cécile, Célie, Amandine, Pierre, Émilie, Elodie, Crystal, Nolwenn, Mohend, Julie, Solène, Valentin, Rémi, Sacha, Dounia, Nina et Étienne. Merci aussi à Sophie, notre chère salariée et journaliste scientifique. 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On se donne rendez-vous les 1er et 3e mercredis du mois en juillet, août et septembre pour voir la science autrement, en dehors du cadre de la recherche. 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
3: La mode est aux jupes courtes et blazers bien repassés. L'été sera donc 60s. Cette semaine, dernière année de la décennie, 1969. En novembre, Elvis Presley nous prouvait qu'il n'était pas encore mort en nous chantant Suspicious Minds. Et on finissait la décennie et l'année en décembre par, comme il se doit, un titre des Beatles, Something.

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6: Le fait qu'on maintienne la plupart, pas tous, mais la plupart des enfants jusqu'à peu près 6 ans, à peu près jusqu'à l'entrée au cours préparatoire, le fait qu'on les maintienne dans ce secret et qu'on leur révèle le secret après, ça a vraiment à voir avec une initiation. Bon, c'est-à-dire que là, on leur dit « t'es devenu grand, donc tu crois plus au Père Noël ». Le fait de les gâter sans mesure, enfin avec une démesure justement, il y a cette dépense qui fait partie de tout sacrifice en anthropologie, en ethnologie. Sacrifice demande effectivement un rituel, une dépense, etc. Et ce don qu'on lui fait et cette peur qu'on a de le perdre. Alors, les gens qui racontent ce qu'ils font, pas dans la tête que c'est évidemment un sacrifice et que c'est un rite d'initiation, mais c'est vrai qu'ils le racontent vraiment comme ça. Quand je faisais les interviews, j'étais étonnée de me rendre compte à quel point ça fonctionnait comme ça symboliquement, c'est vrai. Mais ça ne veut pas dire qu'on en est conscient, bien sûr. L'acceptation de la dépense, dans toute grande fête, ou dans les anniversaires, les mariages, etc., c'est la même chose. Mais là, c'est vraiment l'enfant le plus gâté, ce soir-là, le soir de Noël ou le lendemain. C'est pour lui qu'on fait la mise en scène des plus grands sacrifices, quand même. Une telle dépense d'argent et une telle mise en scène que font les parents, comme ces Indiens Hopi qui font une mise en scène pour l'initiation, qu'on retrouve effectivement des résonances tout à fait intéressantes. Ces pères ou ces oncles qui se déguisent en Père Noël, ce secret gardé jusqu'à la veille, cette frayeur de l'enfant quand il découvre ou quand il entend, parce qu'il ne voit jamais le Père Noël dans les mises en scène familiales, il ne voit pas le Père Noël. Il le voit devant les grands magasins, mais il fait tout à fait la différence, ce petit enfant.

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0: On voit que
1: c'est la fête, Kiki.
0: Eh oui, c'est la fête.
1: Radio Vedette spécial premier de l'an.
0: L'ambiance dans les studios.
1: On a passé une bonne année. On est content de passer à une autre année.
0: Oui.
1: Qu'est-ce qui nous attend.
0: Meilleur que l'autre.
1: Vous connaissez ma théorie du virage. Là, on est en plein dans le virage qui va nous relancer. On a pris de la vitesse là. On a été jusqu'à Noël comme ça, la tête baissée, et là. C'est le virage, maintenant s'ouvre une nouvelle porte, voilà. La fin de l'hiver, le printemps approche, ensuite ce sera l'été. Alors, vous allez me dire, c'est chaque
0: et
1: année.
0: Après, oui.
1: Mais oui, c'est un cycle,
0: oui,
1: tout simplement.
0: C'est un cycle.
1: C'est cyclique.
0: Mais comme le temps change tout le temps, y a des surprises.
1: Ah, alors, c'est vrai pas... c'est vrai, Kiki, que cet été, on avait l'impression plutôt d'être en automne.
0: Oui, donc
1: on nous a volé notre été.
0: Tu vois, enfin, ouais. Je veux pas dire de nom, mais
1: oui.
0: Mon avis, c'est quand même. C'est
1: ah, bah, bien sûr.
0: C'est ceux qui ont changé le climat.
1: Ceux qui.
0: Et ceux-là, ce sont les.
1: Ils se reconnaîtront,
0: Kiki. Ils se reconnaîtront.
1: Kiki ne prend pas de risques. Ils se reconnaîtront. Ils savent qu'ils sont responsables.
0: Ouais, ils ont honte
1: d'avoir
0: gâché l'été.
1: Ils pensent pas à nos enfants. Et aux enfants de nos enfants.
0: Et qui ne peuvent pas aller jouer dehors.
1: Ah bah non, quand il y aura des pluies acides. Parce que c'est que le début, ça, Kiki, le réchauffement.
0: Puis ils se frottent les mains.
1: Ah bah bien sûr. Et ils vendront des climatiseurs.
0: Ah mais ça, hein ça, ils vont en vendre des climatiseurs. Mmh. Bon, tout ça pour dire, c'est pas du tout l'esprit
1: non,
0: de
1: pas
0: la,
1: du tout, non,
0: nouvelle
1: de la nouvelle
0: an.
1: Année. On voulait pas se
0: et
1: lancer là-dedans,
0: nous,
1: Kiki.
0: C'est plutôt la pensée positive. Là, on
1: exactement.
0: Était dans la pensée négative. Mais ça arrive, mais sans pensée négative, pas de pensée positive.
1: Exactement.
0: Sans pensée positive, pas de pensée négative. Donc,
1: mais si, sans pensée
0: yang.
1: Positive et sans pensée négative, il peut y avoir la pensée neutre.
0: La pensée
1: hein
0: neutre, ouais.
1: Qu'est-ce que tu penses qu'on pourrait développer ce concept de la pensée neutre? Vas-y, dis-moi un truc. Et là, moi, je te réponds. Tu me dis n'importe quoi, je te dis, réponds. J'ai pas d'avis.
0: Ou ouais, alors je te réponds. Ne se prononce pas.
1: ne se prononce pas. Ah, pas mal. Hein, qu'est-ce que t'en penses?
0: Et je pense que ça va être amené à se développer, hein, malheureusement, dans un monde très clivant.
1: Est-ce qu'il y a.
0: Entre tradition et modernité.
1: Est-ce qu'il y a
0: je
1: des.
0: Je ne me prononce pas.
1: Est-ce qu'il y a des sondages sur les personnes qui ne se prononcent pas? Qui sont-elles? Hein et sur tous les sujets, ils
0: mais
1: répondent, ne se prononcent pas.
0: Souvent, dans les sondages, il y a effectivement ceux qui ne se prononcent pas, mais on ne parle pas d'eux, on parle que ceux qui se prononcent.
1: Oui, mais là justement, on interrogerait uniquement les gens qui ne se prononcent pas. Ce serait intéressant. Est-ce que dans un nombre de personnes qui ne se prononcent pas,
0: certains ont un avis.
1: Pourquoi vous ne prononcez pas? Pourquoi? Parce que ça, et il resterait encore un résidu de personnes qui ne se prononcent pas.
0: Je ne pas sur le fait
1: le
0: qu'ils
1: fait
0: se prononcent
1: qu'ils ne se prononcent
0: pas,
1: pas tu vois. Oui. Et ce serait une mise en abîme totale, tu vois.
0: De l'abîme.
1: Le sondeur, là, bah, il est les bras ballants.
0: Il est insondable.
1: Exactement. J'ai fait tout ce que je voulais sonder. Mon métier, c'est de sonder.
0: Et j'ai
1: échoué. J'ai échoué, ouais. j'ai été jusqu'au bout de ce qu'on peut sonder. Et là, c'était un tel gouffre que c'était absolument insondable. Madame Parisot, je vous rends mes salaires comme ça, je démissionne.
0: Madame Parisot, c'est qui?
1: Elle n'était pas, y a pas une Madame Parisot qui s'occupait des sondages, des instituts de sondage.
0: J'en sais rien.
1: Ah, je sais pas. J'ai dû garder ce nom, mais c'est un très bon nom. Pour une directrice de sondage.
0: Les choses qui vont nous arriver l'année prochaine, un peu de prospective, qu'est-ce qui va se passer pour Radio Vedette, Plastique Bernard?
1: Un petit peu de prospective, alors il faut que je me concentre.
0: Ferme les yeux,
1: bah, bien sûr.
0: Mets les doigts sur tes tempes, hein, comme font les gens qui appellent les extraterrestres. Hein,
1: bah, d'habitude, quand je fais Radio Vedette, j'ai toujours un stylo à la main.
0: Ah oui.
1: Et je pense à Laurent Delahousse et je me dis comment cet homme, déjà, bon, moi j'ai plus de cheveux. Alors j'ai un vrai complexe par rapport à Laurent Delahousse qui a des très beaux cheveux.
0: Mais
1: en tout cas, dans mon souvenir, c'est quelqu'un qui présente le JT à la télévision. Non
0: ah d'accord, il a
1: Il est
0: il
1: possible
0: a
1: que je me trompe. Hein. Il me semble, la dernière fois que je l'ai vu, il avait un crayon à la main.
0: Et il a des très beaux cheveux.
1: Il a des très beaux cheveux, je trouve. En tout cas, de mon point de vue, de personne qui n'a pas de cheveux. Et ce stylo-là, je me suis dit, mais voilà une technique de journaliste.
0: Et là, tu l'as pas ton stylo.
1: Eh ben, j'ai pas mon stylo.
0: Et je me dis, regarde, il y en a un. Là, c'est un fluo.
1: Ah mais... ouais, mais non, mais Laurent Delahousse, il a pas de.
0: Là, il écrit pas au fluo.
1: On
0: hein.
1: voit personne à la télévision.
0: Avec un surligneur.
1: Qui aurait un surligneur. Et pourtant, ce serait pas mal. Parce qu'en plus, je pense qu'ils ont des petites fiches. Alors, ça leur non, permettrait
0: parce que,
1: de.
0: D'un point de vue symbolique, c'est celui qui surligne.
1: Ah, pas mal.
0: Il met sa patte. Il est.
1: Ouais.
0: Il met en gras ce ouais. qui est écrit en petit.
1: Exactement. Ouais.
0: Bon, et, un petit morceau ?
1: Non, mais tu vois, autant j'aime bien ceux qui tiennent des stylos, autant ceux qui ont des tablettes m'énervent. Je sais pas si t'as,
0: ah non, mais...
1: t'as déjà regardé à la télévision, il y a des
0: non.
1: gens qui ont des tablettes
0: ah non,
1: pour poser
0: pas...
1: leurs questions
0: non,
1: et,
0: non,
1: ou
0: là...
1: des petites fiches.
0: Non, ça, c'est
1: non, ça m'énerve. C'est nul, ouais, ça. C'est nul. Tu prends une feuille A4, comme tout le monde, et tu pas de petites fiches. Et effectivement, le surligneur, si je fais de la télé un jour, ça pourrait être ma marque de fabrique.
0: Alors là, c'est une jeune fille qui fait des choses à la française, vous allez comprendre. C'est
1: allez,
0: pas
1: c'est
0: mal.
1: Parti.

0: Parole un peu olé olé avec jeu de mots en plus.
1: Ah, c'est. Il y a toutes les cases ont été cochées. Absolument toutes. Le jeu de mots. Les paroles, effectivement, un peu coquines.
0: Salace, ouais.
1: La géographie. On visite beaucoup de villes dans le monde. Ça m'a beaucoup, beaucoup, beaucoup plu, Kiki.
0: Non ?
1: Si.
0: Je laissais un petit blanc participatif.
1: Non, mais t'as raison, il faut.
0: Et c'est un spécial house en français, donc c'est pour danser. Donc n'hésitez pas à danser chez vous.
1: Ah, bah j'ai vu beaucoup de gens danser là. Ah, bah il y a une ambiance du tonnerre.
0: Une ambiance du tonnerre dans les studios. Hein, le champagne coule à flot.
1: Nous, on avait.
0: D'ailleurs, j'aimerais bien un peu d'eau parce que j'accorche aussi.
1: Ah, oui, j'irai te chercher. Je demanderai à un stagiaire d'aller te chercher un verre d'eau.
0: Le problème du champagne, c'est que ça sèche la gorge.
1: Bah, souvent, oui. Oui, c'est dans les.
0: Sans parler des petits fours, c'est. On en mange et après on est un petit peu. On a la gorge.
1: Oui, non, c'est. Et puis ça fait pas un vrai repas. C'est le problème des petits fours, c'est que ça fait pas un vrai repas. Et on ne connaît pas la quantité des petits fours. C'est-à-dire qu'on ne sait pas combien de plateaux sont prévus.
0: Oui, si donc on se goinfre dès le début et en fait on a trop mangé. Et après il y a d'autres plateaux qui arrivent, on s'est dit celui-là je ne l'ai pas goûté avec les petites saucisses.
1: C'est comme toi dans la
0: du caviar, tiens, ça fait longtemps que j'en ai pas mangé. Hop, une petite.
1: Dans la conduite, toi, quand tu roules en voiture, une des choses les plus dures, c'est de doubler, parce qu'il faut que tu prennes en compte la vitesse de la personne que tu veux doubler,
0: la vitesse
1: potentiellement de la personne qui va arriver en face. Et la puissance de ta voiture.
0: Et ton véhicule, oui.
1: Et bien là, quand tu fais un repas avec des petits fours comme ça,
0: pareil, il faut.
1: T'as la même chose. Ouais. Il faut connaître déjà jusqu'où tu as faim.
0: Combien jusqu'où tu peux aller.
1: Combien il y a de plateaux de petits fours qui vont arriver. Et il y a d'invités qui vont arriver.
0: Ouais.
1: Et s'il y a plein d'invités.
0: Parce que s'ils se goinfrent et qu'il n'y a plus rien pour toi.
1: Et il n'y a plus rien pour toi. Si toi tu te goinfres dès le début, alors qu'au début c'était du surimi et qu'après arrive le caviar, et ben tu.
0: T'as plus faim alors que les bons trucs arrivent.
1: Exactement.
0: Quoi. Ouais.
1: Donc c'est pas si simple.
0: Moi, ce que je te propose, la technique que j'ai souvent pratiquée, c'est que tu prends un plat et tu le caches derrière un rideau.
1: Ah, c'est pas mal.
0: Pour être sûr que s'il y en a qui mangent tout, toi tu vas derrière ton rideau et tu sors ton petit plat et tu le bouffes dans un coin.
1: Toi, t'as fait.
0: Par exemple, aux toilettes.
1: Toi, t'as fait des réserves.
0: Des vernissages. J'ai fait des vernissages et j'en connais un long sur le sujet.
1: Ah non, ça me plaît, ça. Ça me plaît, mais tu sais...
0: Faire des réserves comme les écureuils.
1: Je pense qu'on est nombreux à avoir besoin de conseils. Moi, par exemple, je suis très peu doué pour tout ce qui est buffet à volonté.
0: Ah.
1: Par exemple, je vais au buffet asiatique, buffet à volonté.
0: Ah, mais ça, je fais pas, ça.
1: Je me dis, bon, je suis pas venu...
0: Parce que déjà, tu payes, en plus.
1: Bon, déjà, tu payes. Mais bon,
0: ça commence très mal.
1: Justement, mais c'est là le nœud gordien. Hein. C'est que tu as payé. Donc là, il va falloir que tu te rembourses. Il va falloir donc que tu manges pour la somme que tu as payée.
0: Mais oui, tout dépend de à combien
1: il chope les mangeant, mêmes. C'est exact. C'est pas en mangeant du riz que tu vas rembourser les 15 euros que tu as payé. Le riz, ça ne coûte rien. 15 euros de riz, tu peux manger plusieurs semaines avec ça. Donc il faut que tu t'attaques aux plats qui ont été vraiment travaillés, c'est-à-dire nems, qu'est-ce qu'il y a d'autre, beignets de crevettes, enfin tout ce qui
0: et à un la peu fin gras, ouais.
1: ça c'est fait un pas gras. Un repas ouais. Et à la fin, même si tu arrives à en manger pour 15 euros, ça fait quand même une quinzaine de nems approximativement. Bon, c'est pas très agréable. Non. À la fin t'es. Donc je veux dire, Kiki, tout ça pour en revenir à ce que je voulais dire, c'est que si tu as des conseils sur les buffets...
0: À donner aux jeunes.
1: Ou si des auditeurs ont des conseils, parce que je ne pense pas être le seul à avoir ce problème.
0: Ouais. On va écrire un petit manuel. Hein, et j'avais un ami qui, au lycée, il voulait faire un club apéro. Et c'était pas con, parce que prendre l'apéro, c'est...
1: C'est un art.
0: C'est un art. Et les gens pensent que ça s'apprend tout seul, mais non, il faut...
1: Exactement.
0: Des formations.
1: Et surtout, tu vois.
0: Peut-être proposer à Pôle emploi des formations apéro, hein, parce que les gens ne savent plus prendre l'apéro.
1: On croit qu'on est seul avec son problème.
0: Oui. On est millions.
1: Eh bien,
0: milliards.
1: On fait une petite recherche sur Internet et on se rend compte qu'on est des centaines de milliers. Ouais.
0: Ça agglomère les problèmes.
1: Et puis tout le monde n'a plus honte. On est caché derrière l'écran et on peut y aller, tu vois. Comment gérer les buffets asiatiques, notamment, pour s'y retrouver financièrement? Tout en n'étant pas malade, qu'est-ce qu'il faudrait manger exactement ? Voilà.
0: Allez,
1: question.
0: Une petite chanson. On avait passé une reprise de James Brown, et là c'est vraiment une reprise littérale.
1: C'est parti. Comme une machine à sexe, hein. Le bouger, le faire, tu sais. Est-ce que je peux le compter?

0: Ouh là là. Ça vous a plu?
1: Ah là là, Kiki, tu sais la question que j'ai envie de te poser? C'est est-ce que ça marche en soirée?
0: Parce que je profite, j'ai pas fait de soirée et je viens d'acheter ce disque, donc je ne sais pas. Mais la prochaine fois que j'ai l'occasion de passer des disques dans une soirée, crois-moi, je vais le mettre.
1: Ah bah j'espère que je serai témoin. Un jour, tu pourrais m'inviter. Parce que tu vois, moi, je fais le DJ, mais en petit comité, quoi. Avec les enfants ou...
0: Eh bien, c'est un très bon entraînement.
1: Ils veulent l'écouter uniquement Big Bisou et Je le Taxi.
0: La version longue.
1: La version longue de Big Bisou que tu m'as offerte.
0: Je suis content que ça te serve.
1: Ah bah ça, c'est toujours
0: moi,
1: un
0: je
1: grand...
0: Moi, je l'écoutais vraiment jamais.
1: Un grand succès, toi. Comme je l'avais déjà expliqué, et on dit on va se faire un Big Bisou et il faut danser pendant 12 minutes. C'est le temps du morceau, toi. C'est un peu comme une épreuve de force.
0: Oui.
1: Et Je le Taxi, c'est toujours c'est un peu le tube familial, toi. Mais au-delà de ça, mes talents de DJ de famille, ça s'arrête vite. Après, ça les amuse plus que je mets.
0: Ah, d'accord.
1: Il me faudrait plus de conseils. Enfin, voilà, il faudrait que je sois... Parce que c'est un public qui est difficile, quand même.
0: Les enfants, ouais, c'est très difficile. Bon, de toute façon, il faut les forcer à danser. Alors,
1: Une fois qu'ils se sont tapés 12 minutes de Big Bisou...
0: Ouais, c'est vrai que là, peut-être qu'il faut commencer plus doux. Peut-être que c'est peut-être pour
1: plutôt
0: finir
1: en
0: le
1: fin
0: Big
1: de
0: Bisou.
1: Soirée, quoi.
0: Ouais, je pense que c'est vraiment quand les gens sont lancés dans la danse et qu'ils sont prêts à oublier leur corps totalement, qu'ils sont épuisés.
1: Ah, même moi, au bout de 8 minutes, 9 minutes, j'en peux plus. J'en peux plus.
0: C'est un côté gâteau trop sucré. Hein,
1: Et mais Je le Taxi, ça passe bien. On peut l'écouter en boucle.
0: C'est smooth un peu. Ouais. C'est pas violent, c'est pas de la danse.
1: Non, c'est... En tout cas, très bon morceau, Kiki.
0: Ouais.
1: Et ce que ça m'a fait penser...
0: Ce à quoi ça m'a fait penser.
1: Exactement, je te remercie.
0: C'est tout à ton honneur.
1: il serait temps de retraduire tous les morceaux en anglais. Dans les années 60, systématiquement...
0: Ah, de faire des versions françaises.
1: Il y avait des versions françaises de tous les morceaux.
0: Ouais.
1: On a reproché suffisamment...
0: On avait dit Rihanna, faire Rihanou... Comme des montagnes dans le ciel.
1: Et non, mais il faut absolument
0: qu'on trouve une chanteuse qui soit prête à nous faire Rihanna en français.
1: Des chanteuses, on en a. Des traducteurs, on en a aussi.
0: Ouais, il y a Google Traduction.
1: Il y a un grand plan gouvernemental à lancer. On fait un appel à projet et on dit on veut la traduction pour tous ces morceaux.
0: Ouais.
1: Ça donnera du.
0: Il n'y aura plus de musique anglo-saxonne en France.
1: Non.
0: Interdit.
1: Nous, la musique, elle nous. C'est bien la musique. Le rythme est bon.
0: Ouais, le rythme est bien, ouais.
1: Mais ce qu'on veut, c'est des paroles en français.
0: Ouais. Et bah là, celle-là, tu vas en avoir aussi des paroles en français. Là,
1: et là, ça prend toute son ampleur. Je veux dire, le morceau de James Brown qui était un petit peu coussi-coussa.
0: Oui, ouais,
1: hein,
0: ouais.
1: Voilà. Là, dès que c'est en français.
0: Ça prend de l'ampleur.
1: Suite, là,
0: monte dessus.
1: Monte dessus.
0: Ouais.
1: Ça me parle.
0: Une machine à sexe.
1: Avec Kiki.
0: Bon, là aussi, c'est de la France. Et c'est de la house en français. Et c'est des boîtes.
1: C'est parti.
0: Il y a un petit accent berrichon.

0: là là, merci, les gars du Berry sont des gars contents.
1: Oh là là là là là, j'ai l'impression que cette année.
0: Comment sur les chapeaux?
1: Sur les chapeaux. Ah non, il faut pas le dire. On a, c'est une expression interdite à Radio Vedette. On a failli faillir. Mais en tout cas, Kiki, superbe.
0: Ouais. Superbe. Ça donne vraiment envie de danser. Hein, n'hésitez pas. Hein, respectez les gestes barrières, bien sûr, mais en les oubliant, c'est la meilleure façon de passer dans la nouvelle année.
1: Ah, oui. On voit que tu avais mal préparé ta phrase. C'est dommage. Hein, il y avait le script devant toi. Tout était écrit. Mais...
0: Ah oui, j'ai appris un truc assez drôle. C'est que certains comédiens, en particulier Depardieu,
1: oui.
0: En fait, pour pas apprendre le texte, ils écrivent sur un papier et donc le gars en face a un papier avec marqué le texte. Et comme ils font chant contre chant, tu sais,
1: En fait,
0: il lit sur les fringues de l'autre le texte.
1: Ah, c'est pas mal ça.
0: Et que Marlon Brando, lui, il écrivait au plafond. Et que souvent, quand tu regardes des films avec Marlon Brando, en fait, au départ, quand le plan commence, il regarde vers...
1: Ah ouais, on t'entend plus, le Kiki.
0: Il regarde vers le haut. Et en fait, c'est juste qu'il regardait le texte.
1: Mais c'était écrit, c'est-à-dire il y a un

0: la carrière s'arrête. Donc, non, je
1: trop vite dangereusement. Hein,
0: je ne donne
1: vie.
0: Pas mon point, la Kiki, t'aurais dû apprendre ton texte. Il y a eu un trou. Ça s'est vu. Et là, tu commences mal l'année. Là je suis plutôt. C'est
1: bon,
0: dommage.
1: Bon.
0: Non, mais d'habitude, tu fais pas ça. D'habitude, tu connais tout par cœur sur le bout des doigts.
1: Eh oui, ça. Mais le droit à l'erreur, c'est dans la loi maintenant.
0: Ah, mais
1: la
0: d'ailleurs. Mais moi, je suis pour le droit à l'erreur, par exemple. Je veux dire, comment veux-tu progresser ?
1: Sans faire d'erreur.
0: Sans faire d'erreur. Et si tu ne fais pas d'erreur, c'est que tu n'as pas été jusqu'au bout de ce que tu pourrais donner.
1: Ouais.
0: Tu comprends ? Ça veut dire que tu es dans ta zone de confort.
1: Comme dit Jean-Jacques Goldman, j'irai au bout de mes rêves, là où la raison s'achève.
0: Ça fait longtemps qu'on se dit qu'il faudrait qu'on fasse une
1: spéciale
0: Jean-Jacques Goldman. Ouais.
1: J'ai pas du tout de disque, hein. Je préfère te prévenir.
0: Elle met du vieux pain sur son balcon. Ça, c'est un morceau qu'il faudrait passer tous les matins à la radio.
1: Allez, Flagrant Désir.
0: Allez,
1: j'adore
0: Kiki.
1: Ce morceau.
0: Bonne semaine
1: ouais,
0: à tous.
1: Bonne année à tous.
0: Bonne année.
1: Big bisous.
0: À la semaine prochaine.
1: Ciao.

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0: Vous êtes prêt à embarquer pour une aventure sonore atypique à travers le Niger, le Mali, le Sahara ou encore l'Éthiopie? Alors attachez vos écouteurs et préparez-vous à être emporté dans un tourbillon de rythmes entraînants ou bien de mélodies envoûtantes venant tout droit du continent africain. Cette semaine, l'équipage du Solenoid va déployer toutes ses ressources pour vous permettre de rencontrer des artistes contaminés par le virus de l'afrobeat de tradition malienne, éthiopienne ou encore touareg. C'est de façon tout à la fois subjective et aléatoire que nous allons voyager au cœur de cet espace très contrasté dans lequel vous découvrirez un florilège d'essence musicale propagé par d'authentiques musiciens natifs ou issus de la diaspora, secondés par quelques artistes étrangers influencés par les traditions musicales du continent. Envoyés de différentes régions d'une Afrique aussi bien ancestrale que contemporaine, c'est à partir d'une dizaine de cartes postales sonores que seront constitués les ingrédients de ce voyage musical. Un voyage aux humeurs multiples dans lequel vous apprécierez notamment des traditions sonores des plaines alluviales maliennes, mais aussi quelques effluves mystiques sous perfusion électrique. Bref, du climat tropical de l'Éthiopie au climat désertique des régions sahariennes, l'occasion vous sera donnée de voyager dans quelques-uns des champs musicaux les plus fertiles du continent africain. Bienvenue dans cette seconde virée africaine, une émission proposée par Solenoid. Commence cette excursion au Niger avec Abdallah Umbadougou, un pionnier du blues rock touareg qui a l'habitude d'enregistrer ses albums dans un studio mobile au milieu du désert. Imaginez-vous sous le soleil brûlant du Sahara, le vent soufflant doucement à travers les dunes de sable.
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0: Voulez-vous me dire, monsieur, où est situé exactement le détroit de Mozambique?
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0: Gatilla.
1: Et depuis une vingtaine de minutes, nos antennes paraboliques sont réglées pour radiobaliser les phénomènes musicaux les plus mystérieux du continent noir. Nous avons amorcé ce périple au Niger avec Abdallah Oumbadougou, puis en Afrique de l'Ouest avec Idrissa Soumaoro, une légende méconnue de la musique malienne qui apparaît dans la double compilation African Pearls Electric Mali, une compilation qui met à l'honneur une décennie d'expérimentation électrique et d'aventure musicale, un vibrant hommage à la musique africaine des années 70. Ensuite, nous sommes restés au Mali pour découvrir un projet qui scelle la rencontre musicale entre les 6 Français du Chauffeur et dans le Pré et 4 Touaregs maliens et Midiwen. Ce collectif offre d'autres horizons au blues rock du Sahara. Et nous avons terminé cette première séquence avec Paul Sidibé et son projet Métis Electro Bamako, projet qui dure depuis plus de 10 ans avec Marc Minelli en chef de file. Poursuivons notre circuit panafricain en compagnie de Saint-Germain qui revient après 10 ans de silence avec un album dans lequel des musiciens maliens jouent de la kora, du balafon et du ngoni, le luth des griots.

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voyagé. J'ai fait l'Afrique noire dans la voirie, l'Afrique du Nord dans les travaux publics, l'île Maurice et les Antilles dans les restaurants, à la plonge. Je suis allé là où l'homme blanc ne s'aventure plus, et tout ça sans passeport, avec seulement une carte de chômeur.

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après 40 minutes de radio vagabondage en territoire africain, une douce atmosphère d'euphorie proche de l'extase radiovisuelle règne dans les laboratoires du Soénopole. Et rien d'anormal à ce troublant phénomène, puisque vous avez assisté à une célébration de virtuoses africains hallucinés comme Donso, groupe musical né de l'union d'un chanteur malien et d'un joueur français de Ngoni, un instrument traditionnel malien. Ce groupe explore un univers musical entre Bamako et Paris et cette collaboration a débouché sur un premier album sorti sur le label Comet Records. Ensuite, vous avez pu repérer des mordus de musique africaine du côté de Boston avec le Debo Band, groupe composé de 11 musiciens et mené par un saxophoniste éthiopien américain. Poursuivons ce voyage immobile en terre africaine avec le percussionniste et compositeur Mulatu Atsatke.

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ça, c'est un poignard de sorcier. Ça vient d'Afrique. On le plante dans un arbre. On colle son oreille contre le manche et on communique avec les esprits. Et si tu veux que je te dise, c'est plein de fluide.

Pour achever cette seconde virée africaine, nous nous sommes rendus en Éthiopie, un pays riche en sonorités éthérées et en mélodies envoûtantes. Vous avez pu enfiler vos lunettes de soleil lors de votre passage dans un bar enfumé d'Addis Abeba, où la légende de l'Ethio-jazz, Mulatu Astatke, sirotait un délicieux café éthiopien. Sa musique est un mélange magique de jazz, de funk et de rythme traditionnel. Après les sons mystérieux de l'Ethio-jazz, nous avons fait escale au Mali, pays berceau de l'afrobeat et de nombreuses traditions musicales captivantes. Vous avez pu vous immerger dans des rythmes ensorcelants de Bogolan music, rythmes qui ont conquis le monde entier.

Ensuite, nous sommes retournés dans le désert du Sahara pour une expérience sonore inoubliable avec la parolière Mariam Hassan. Avec près de 5 albums, cette chanteuse est devenue une des porte-voix de la cause des nomades du Sahara occidental. Et après Mariam Hassan, nous avons terminé cette virée en Allemagne avec la formation Karl Hector and the Malkuns, formation qui compte une dizaine de musiciens. Le son de Karl Hector puise ses racines dans l'afro-funk, l'ethio-jazz, la polyrythmie malienne et toutes les musiques que les membres du groupe ont pu écouter lors de leurs pérégrinations diverses.

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0: Et donc, le délégué Elisio Aparecido Ferreira a ramené
1: Cosmorama
0: qui avait été volé.

130 animaux, 29 personnes qui habitaient à la maison palmitale, qui avait été volée. Et donc, le délégué Elisio Aparecido Ferreira a ramené tous ces animaux avec leur. Avec quoi? Avec, je sais pas.

0: Police, Cosmorama, des civils appréhendés et gardés, qui avaient volé. Alors un policier civil de Cosmorama a appréhendé 29 têtes qui étaient en train de voler du palmital à Linz jusqu'à mardi. Pas proprement parlé en train de se rendre propriétaire des 130 animaux qui étaient à côté de celui qui avait volé. Le délégué Elisio Aparecido Ferreira a relevé des victimes non connues et vite gardées jusqu'à faire de la reconnaissance de ces animaux entravés son propre marché.
1: Qui habitaient à la maison palmital, voilà, mardi dernier. Il était récupéré 130 animaux qui avaient été volés. Le délégué Elisio Aparecido Ferreira a ramené aux victimes tous ces animaux avec leur grâce à leur marque de reconnaissance qui ont pu être reconnues.
0: Un policier civil de Cosmorama a appréhendé 29 têtes, 29 personnes, on ne sait pas vraiment, qui étaient en train de faire du palmital à Linz, le dernier mardi. Pas à proprement parler propriétaire de quoi que ce soit, mais de 130 animaux qui pourraient avoir été volés. Le délégué Elisio Aparecido Ferreira a amené comme victime non connue et écartée, Oui, c'était pas... Oui, c'était une cora. Et... Ah ouais, bah... Et je rentre.

police, rubrique police. Un civil appréhendé et gardé. Vol. Un policier civil de Cosmorama a retrouvé 29 têtes de bétail dans la ferme de Palmital à Linz, mardi dernier. Dans cette ferme, 130 animaux avaient été volés. Le délégué Elisio Aparecido Ferreira a amené donc les victimes de ce vol, Nicolas et Victor Giuseppe, jusqu'à la ferme, et ils ont reconnu que les animaux volés, ils ont reconnu en fait leurs animaux volés à leur marque. Oui.

0: Allez, on écoute le rameur.
1: Dark sexualité est obligatoire. Chaque programme génétique est formé non plus par copie exacte d'un seul programme, mais par réassortiment de deux différents.

Un programme génétique n'est plus alors la propriété exclusive d'une lignée. Il appartient à la collectivité, à l'ensemble des individus qui communiquent entre eux par le moyen du sexe.

0: Ainsi se constitue une sorte de fond génétique commun où chaque génération est puisée de quoi faire de nouveaux programmes. C'est alors ce fond commun, cette population unie par la sexualité, qui constitue l'unité d'évolution.
1: 干不了，十五七年火车都差不多。哦，那个没得了。哎呀，我干到三，不能干。有了。

quantité de commande la reproduction stricte du programme. La sexualité oppose la diversité qu'apporte un réassortiment des programmes à chaque génération. Diversité si grande qu'à la seule exception des vrais jumeaux, aucun individu n'est exactement identique à son frère. La sexualité oblige les programmes à parcourir les possibilités de la combinatoire génétique. Elle contraint donc au changement.

Maramugo Samarom. Soc. Soc. Cosmorama. Ou presque. Dehors.

Ce qui m'émerveille, c'est notre capacité à vivre ensemble, quels que soient les endroits d'où on vient, mais si on veut bien se donner la peine

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1: C'est pas ça. Bordel, c'est... faut se détendre un peu. Faut s'amuser.

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3: Le statut du docker d'aujourd'hui est relativement récent. Il y a plus d'un siècle, on ne rencontrait, errant sur les quais, que des portefaix guettant le moindre navire.
4: Depuis une dizaine d'années, j'échange avec un groupe d'anciens dockers de Dunkerque. Avec eux, j'essaie de comprendre ce que ça a été d'être un ouvrier à la fin du XXe siècle, alors que l'Union soviétique bat de l'aile et que le monde glisse vers un capitalisme toujours plus violent. Moi qui ai grandi au milieu des montagnes, à mille lieues des ports industriels et des usines, j'essaie aussi de comprendre ce qu'il advient aux ouvriers durant les moments de désindustrialisation.
3: Quelquefois même, paysans et industriels venaient les recruter pour effectuer les travaux les plus pénibles.
4: Au moment où je travaille sur ce projet, une nouvelle vague de fermeture d'usines a lieu. En décembre 2024, la CGT a recensé